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0: Bonjour, Sébastien Lecornu va annoncer jeudi une nouvelle batterie d'aide pour aider à faire face à la flambée des prix du carburant provoquée par la guerre en Iran. Matignon annonce qu'un nouveau dispositif va être dévoilé à cette occasion. Contraint à la discipline budgétaire et menacé par une récession, le gouvernement temporise depuis le début de la guerre, fin février, sur les aides qu'il veut toujours cibler et non générales, écartant toute baisse de la fiscalité. Accusé de viol, Patrick Bruel prend la parole dans un texte publié sur Instagram hier. Le chanteur indique qu'il n'a jamais forcé une femme, jamais je n'ai drogué, manipulé ou cherché à soumettre qui que ce soit. Je ne me suis jamais servi de ma notoriété pour abuser de quiconque, ajoute-t-il. Une trentaine de femmes l'accusent de violences sexistes et sexuelles, rappelons-le. Cinq d'entre elles ont déposé plainte notamment pour des viols, dont l'animatrice Flavie Flamand. Le petit Elio, 4 ans, a trouvé un donneur compatible pour une greffe de moelle osseuse. Les parents de cet enfant atteint d'une leucémie agressive et qui a besoin d'une greffe pour sortir durablement du circuit de soins avaient médiatisé leurs recherches en incitant les hommes à s'inscrire sur le registre des dons. Il ne représente que 20% des 70 000 donneurs recensés en France. Selon les premiers éléments, l'automobiliste qui a foncé dans des passants samedi à Modène en Italie souffrirait de troubles psychiatriques. Aucun signe lié à une potentielle radicalisation n'a été trouvé à son domicile. 8 personnes ont été fauchées, 3 blessés étaient encore dans un état grave hier matin. Le navire de croisière sur lequel s'est déclaré un foyer d'antivirus arrivera ce lundi dans la matinée au port de Rotterdam aux Pays-Bas. Le Hondus a toujours à son bord la dépouille d'une femme qui a succombé au virus. C'est la fin de ce flash, une très bonne journée à notre écoute.
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0: Bérangère Krief, Julien Santini, Labajon, Olivier de Benoît ou même Lola Dubigny. Cette semaine, la 5e édition du festival Val de Rire revient à la ferme des communes. Une nouvelle édition qui mêle les jeunes talents à des artistes incontournables de la scène française. L'adjoint au maire en charge de la culture, Julien de Gliam.
1: C'est un choix qu'a fait Philippe Descouets, le maire de Séris, président de Val d'Europe Agglomération, il y a quelques années. C'est d'avoir les spectacles comme à Paris, mais à Séris et à des tarifs accessibles. Donc voilà, c'est une contrainte des fois d'aller sur Paris, de stationner, etc. Et tout. Et là, on veut des têtes d'affiche sur Séris. Une programmation majoritairement de spectacles d'humour, One Man Show, mais aussi du théâtre. On a fait des spectacles musicaux, de la chanson aussi. C'est comme à Paris, mais à Séris. Alors, on a la chance sur Séris d'avoir les services d'un programmateur culturel, en la personne de Thierry Parent, que maintenant, depuis 10 ans, tout le monde connaît sur Séris à la ferme des communes, qui est chargé, en accord donc avec le cahier des charges fixé par Monsieur le maire et l'élu à la culture, de choisir une programmation de 10-12 spectacles par an en lien avec ce cahier des charges voulu par Monsieur le maire. Alors, 5e édition effectivement du festival Val de Rire, donc sur 3 jours, un spectacle le vendredi soir, 2 spectacles le samedi et 2 spectacles le dimanche. Cette année, le vendredi soir, vous avez Bérangère Krief, que tout le monde connaît. Le samedi à 17h, Julien Santini, qui nous vient du Jamel Comedy Club. Labajon à 21h. Il reste très très peu de place pour Labajon, si jamais surveillez bien la billetterie. Et le dimanche, donc le 17 mai, à 17h, Lola Dubigny, que l'on connaît notamment, était dans Masque Singer récemment, c'était La Girafe, et dans Tom et Lola, la série télévisée, entre autres.
0: Julien Santini, Lola Dubigny, Bérangère Krief, Labajon, même Olivier de Benoît. Cette semaine, le festival Val de Rire revient à la ferme des communes de Séris. Une nouvelle édition qui révèle également de futures perles de l'humour.

0: à l'affiche cinéma.
1: Bonjour à tous, dans l'actualité cinéma du jour, on parle de la sortie du film L'objet du délit dans les salles de cinéma dès le 27 mai prochain, avec notamment Agnès Jaoui et Daniel Auteuil. Dans les coulisses d'une ambitieuse production de l'opéra Les Noces de Figaro, les tensions montent lorsqu'une accusation d'agression sexuelle éclate, mettant en péril la production et forçant chacun à prendre position. Les conflits d'opinion et de génération se font chaque jour, et comme toujours donc chez Agnès Jaoui, le rire n'est jamais loin du drame. L'objet du délit, comédie dramatique signée Agnès Jaoui avec Daniel Auteuil, et donc Agnès Jaoui dans les salles de cinéma, ça se passera dès le 27 mai prochain. On se retrouve très vite avec d'autres films à découvrir.

0: On a, il est grand temps de faire tout ce qu'il nous plaît. À l'échelle nationale, le mois est entièrement consacré à la pratique du vélo. En Marne-et-Gondoire, les cyclistes peuvent désormais se la couler douce sur les pistes cyclables du territoire. Maud Richy de Marne-et-Gondoire Tourisme.
1: Deuxième participation au challenge d'activité pour le territoire de Marne-et-Gondoire avec différentes communes qui sont mobilisées, notamment avec Bus-Saint-Georges qui également crée un challenge d'activité pour la commune ainsi qu'un événement le mercredi 27 mai, le village de mai à vélo, des animations, des parcours à vélo, des tests de vélo pour petits et grands à destination du grand public. Mais à vélo, c'est un mois pour pratiquer, découvrir, encourager la pratique du vélo sous toutes ses formes, qu'on soit petit ou grand. C'est vraiment l'idée, c'est d'encourager la pratique du vélo sur tout le territoire. Une balade à vélo a été organisée à Montévrain en partenariat avec le magasin Bobby Clou en mode after work, en soirée, pour pouvoir pratiquer du vélo en toute convivialité avec un apéro partagé. Donc on allie découverte du territoire mais également moment convivial ainsi qu'également Lagny-sur-Marne qui a fait un rando rallye vélo à destination du jeune public et des écoles primaires et maternelles pour pouvoir sensibiliser le jeune public sur la pratique du vélo.
0: Jusqu'à la fin du mois de mai, un grand challenge d'activité est proposé en Île-de-France. Il suffit de pédaler sur les nombreux kilomètres de pistes cyclables pour supporter Marne-et-Gondoire. Une manifestation qui devrait nous permettre de redécouvrir les plus beaux paysages du territoire.

Bonjour, football de Ligue 1, dernière journée, 10 matchs se sont tenus en même temps hier soir pour déterminer le classement final du championnat de France. Parmi les principaux résultats, Lille décroche le dernier ticket pour la Ligue des Champions malgré sa défaite à domicile contre Auxerre 2-0. Lyon devra passer par un barrage en août, les Lyonnais ont été punis par Lens 4-0, de son côté Marseille termine 5e. Les Phocéens ont réussi le match qu'il ne fallait pas rater en battant Rennes 3-1. Les Bretons terminent 6e devant Monaco qui a subi une remontée à Strasbourg 4-5. Auxerre réussit l'exploit de s'imposer à Lille 2-0 alors que Nice a piétiné contre Metz 0 partout. Angers qui a ramené un point de Brest 1 partout et Le Havre tombeur de Lorient se sauve également. Rugby, pas de miracle pour les Françaises qui se sont inclinées 28-43 hier face aux invincibles anglaises qui réalisent un 8e grand chelem d'affilée dans le tournoi des 6 nations. Mais les Bleues ont quitté le terrain la tête haute après un match où elles ont rendu coup pour coup à leur adversaire. Un titre historique pour le handball français, Dijon a remporté hier la Ligue européenne féminine, le premier grand titre de son histoire à domicile et devant les tenantes du titre allemande de Thuringer, 29-25. L'exploit est immense pour les Dijonnaises qui prenaient part à un deuxième Final Four de rang dans la deuxième compétition européenne. Elles ont pris leur revanche sur leur bourreau de la saison passée qui les avait sortis en demi-finale. Tennis était un des derniers trous dans son palmarès. Jannik Sinner a décroché le titre au Masters 1000 de Rome hier en finale face à Casper Ruud, 6-4, 6-4 en 1h44. Deux jours après quelques frayeurs face à Daniil Medvedev, il ne s'est pas laissé déborder par le Norvégien 25e mondial. Enfin, les pongistes de l'Alliance Nîmes-Montpellier se sont inclinés 3-2 hier en finale de la Ligue des champions de tennis de table face aux Allemands de Sarrebruck qui jouaient à domicile. Alexis Lebrun n'a rien pu faire lors du dernier match face au Suédois Truls Morgard, numéro 2 mondial. Il a été battu 3-7-1. C'est la fin de ce Flash Sport, une très bonne journée à toutes et à tous.

0: Après plus de 30 ans de bons et loyaux services, Daniel Chevallier a choisi de passer la main à Julien Quinterne. Lors du premier tour des élections municipales, les habitants de Villeneuve-le-Comte ont voté pour la continuité en plaçant la liste de Julien Quinterne en tête des suffrages avec 78,33%.
1: Tout s'est extrêmement bien passé, effectivement. Donc Daniel Chevallier avait annoncé un an avant les élections municipales son souhait de ne pas se représenter après 30 ans de mandat, ce qui est extrêmement beau. Daniel Chevallier avait été élu en 1996 et son souhaite effectivement de passer la main, et un an et demi avant, Monsieur Chevallier m'avait dit son souhait de vouloir arrêter, de me proposer de reprendre la continuité de son action. Donc, bien évidemment, c'est un choix qui est assez lourd de conséquences et qui a mis un certain temps à mûrir. Et effectivement, réflexion faite, en 2025, lors de la cérémonie des vœux, Daniel Chevallier a annoncé son souhait publiquement de ne pas se représenter et que j'étais candidat pour en tout cas la continuité, ce qui nous a permis pendant un an de préparer la transition et de nous préparer, je dirais, la campagne avec une équipe 50% renouvelée, donc de nouvelles compétences, et 50% d'élus sortants qui maîtrisent, je dirais, les dossiers et actualités qui sont en cours. On part pas candidat sans envie. Donc bien évidemment, il y a une envie, une motivation qui était présente, aussi au-delà de la continuité, peut-être un nouveau regard, parce que j'ai 39 ans, et qu'il y a aussi Daniel Chevallier, quand il a été élu, je crois, de mémoire, il devait avoir 33 ou 34 ans. Donc déjà à l'époque, Daniel Chevallier avait été élu maire avec son regard de jeune, et là c'est vraiment, je dirais, une reproduction de ce qui s'était passé 30 ans auparavant, d'avoir un renouvellement mais dans la continuité.
0: Lors du conseil municipal d'installation, Julien Quinterne a officiellement été élu maire de Villeneuve-le-Comte. Les habitants avaient placé sa liste en tête des suffrages avec 78,33%.

mardi 19 mai. Le temps sera souvent mitigé et plus doux. Encore quelques faibles averses sont possibles au nord-ouest. Les températures pour ce mardi matin, 8 degrés pour Lyon et Strasbourg, 9 à Orléans, 10 degrés pour Paris et Lille, 11 à Cherbourg et Toulouse, 11 également pour Biarritz et Bordeaux, 12 à Brest, 13 degrés pour Nice, 13 également pour Marseille et Perpignan et 15 degrés pour Ajaccio. Et pour ce mardi après-midi, dans la moitié nord, entre 16 et 19 degrés, il fera 16 en Bretagne, 19 sur la région parisienne, les Hauts-de-France et le Grand Est. Dans la moitié sud, entre 20 et 23 degrés. 20 degrés dans la vallée du Rhône, 22 sur l'Occitanie, la Corse et la Nouvelle-Aquitaine, et entre 20 et 23 degrés sur la Côte d'Azur et le Golfe du Lion.

0: La semaine dernière, les membres du bureau du CIETREM se sont réunis à Saint-Thibault-des-Vignes pour élire leur nouveau président. À l'unanimité, les élus ont choisi Benoît Bresse pour succéder à Christian Robache. Une candidature placée sous le signe de l'Union des territoires pour l'adjoint au maire de Chelles.
1: Effectivement, dans le cadre du renouvellement des élections, il y avait cette possibilité, ce souhait aussi de l'agglomération Paris-Vallée de la Marne pour pouvoir récupérer la présidence de ce syndicat, mais néanmoins qu'il y ait toujours une gouvernance partagée, équilibrée, avec Marnay-Gondoire, avec le PT9. Donc voilà, par rapport à mon parcours, mon profil, la charge est à moi et a été à moi de regrouper un petit peu tout le monde, rassembler ce qui était part, pour travailler sur les sujets bien sûr des déchets, de la valorisation, la réduction, mais aussi sur les biodéchets, sur tout ce qui est gestion des déchets verts, gestion des déchetteries, mais des déchets des services techniques, le sujet de cette 6e déchetterie, voilà. Il y a aussi des grands chantiers, comme j'ai pu l'évoquer ce soir, sur 26 ans, avec 240 millions d'euros de travaux, enfin voilà, des choses qui sont folles, mais aussi, surtout, la sensibilisation, la pédagogie auprès des plus jeunes, qui seront prescripteurs auprès des parents, pour tout ce qui est la sensibilisation au tri. Donc, voilà, je suis très heureux d'avoir pu être élu, certes, mais que le bureau ait pu être élu de façon unanime, chaque vice-président, et que ce soit représentatif, une fois de plus, je le dis. Et aussi, je vois qu'il y a des gens dans le comité qui vont être, sans être au bureau, qui vont être moteurs, qui sont motivés, anciens comme jeunes, donc c'est plutôt une bonne chose.
0: Élu à l'unanimité des voix, Benoît Bresse succède à Christian Robache à la tête du CIETREM. Le nouveau président a présenté une candidature d'Union des territoires. Il sera entouré par 14 vice-présidents.

Bonjour, Sébastien Lecornu va annoncer jeudi une nouvelle batterie d'aide pour aider à faire face à la flambée des prix du carburant provoquée par la guerre en Iran. Matignon annonce qu'un nouveau dispositif va être dévoilé à cette occasion. Contraint à la discipline budgétaire et menacé par une récession, le gouvernement temporise depuis le début de la guerre fin février sur les aides qu'il veut toujours cibler et non générales, écartant toute baisse de la fiscalité. Accusé de viol, Patrick Bruel prend la parole dans un texte publié sur Instagram hier. Le chanteur indique qu'il n'a jamais forcé une femme, jamais je n'ai drogué, manipulé ou cherché à soumettre qui que ce soit. Je ne me suis jamais servi de ma notoriété pour abuser de quiconque, ajoute-t-il. Une trentaine de femmes l'accusent de violences sexistes et sexuelles, rappelons-le. Cinq d'entre elles ont déposé plainte notamment pour des viols, dont l'animatrice Flavie Flamand. Le petit Elio, 4 ans, a trouvé un donneur compatible pour une greffe de moelle osseuse. Les parents de cet enfant atteint d'une leucémie agressive et qui a besoin d'une greffe pour sortir durablement du circuit de soins avaient médiatisé leur recherche en incitant les hommes à s'inscrire sur le registre des dons. Ils ne représentent que 20% des 70 000 donneurs recensés en France. Selon les premiers éléments, l'automobiliste qui a foncé dans des passants samedi à Modène en Italie souffrirait de troubles psychiatriques. Aucun signe lié à une potentielle radicalisation n'a été trouvé à son domicile. 8 personnes ont été fauchées, 3 blessés étaient encore dans un état grave hier matin. Le navire de croisière sur lequel s'est déclaré un foyer d'antivirus arrivera ce lundi dans la matinée au port de Rotterdam aux Pays-Bas. Le Hondus a toujours à son bord la dépouille d'une femme qui a succombé au virus. C'est la fin de ce flash, une très bonne journée à notre écoute.

0: Tous les ans, Marnay-Gondoire Tourisme nous propose des balades fluviales dépaysantes. Au départ de Lagny-sur-Marne, il est désormais possible de partir pour un voyage en parfaite symbiose avec la nature. Maud Richy est en charge du développement touristique fluvial en Marnay-Gondoire.
1: Quelques nouveautés cette année avec le retour des balades de gourmandes. En nouveauté, la croisière Rhum et Fromage qui sera disponible en septembre pour découvrir les accords de trois rhums et de trois fromages pour justement titiller vos papilles. Trois bateaux. La saison des croisières débute le week-end du 16 et 17 mai avec le bateau le Vaporetto qui vient donc sur le week-end du 16 et 17 mai avec des croisières gustatives, des croisières choco sur la Marne, bière et fromage, ainsi que des croisières plus contemplatives avec les croisières faune et flore pour découvrir la faune, la flore, les paysages des bords de Marne bucoliques. Des croisières également yoga, zen, si vous avez envie de découvrir le yoga sur chaise. Des croisières à destination plutôt du jeune public sur des croisières comptées aussi pour le samedi matin.
0: Des visites comptées au balade gourmande, l'art fluvial en Marnay-Gondoire s'annonce toujours aussi riche et dépaysant.
1: Ces croisières sont des grands moments de déconnexion, de connexion avec la nature. L'idée, c'est de s'évader le temps d'une croisière, le temps d'une heure et demie, deux heures. C'est vraiment des moments qui s'offrent à tous au départ de Lagny-sur-Marne, de l'embarcadère, qui permettent à chacun d'avoir un moment d'évasion, de découvrir les bords de Marne aussi sur l'eau, qu'on n'a pas forcément l'habitude de voir aussi ces points de vue-là de connexion avec la nature. Nous accueillons également le retour du Félix, ce bateau électrosolaire aux deux coques jaunes, qui sera de retour à Lagny-sur-Marne du 9 au 21 juin, avec nos traditionnelles croisières apporte ton apéro, apporte ton pique-nique, apporte ton goûter, et également il sera présent lors de la fête de la Marne pour découvrir les balades fluviales.
0: Pour démarrer l'été en beauté et profiter des premiers rayons de soleil, Marnay Gondoire Tourisme nous propose de découvrir leur croisière fluviale en famille ou entre amis. 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

0: Nouvelle tendance, les objets connectés.
1: Bonjour à tous. Aujourd'hui, dans l'actualité des objets connectés, on parle des appareils connectés qui assurent la sécurité des personnes âgées à domicile qui ont un problème de réseau. Chaque année, des milliers de familles font confiance à des objets connectés pour surveiller leurs proches vieillissants à distance. Détecteurs de chute, piluliers intelligents, moniteurs cardiaques, ces dispositifs ont changé la donne pour le maintien à domicile. Mais derrière leur utilité indéniable se cache un angle mort que personne ou presque ne pense à vérifier, la sécurité du réseau Wi-Fi par lequel transitent toutes ces données de santé. La tendance est claire, on veut garder les personnes âgées chez elles le plus longtemps possible et la technologie y contribue. Les objets connectés dédiés aux seniors se multiplient à une vitesse impressionnante. Un appartement ou une maison hébergeant une personne âgée en perte d'autonomie peut facilement embarquer une dizaine d'appareils connectés. Bracelets de détection de chute, tensiomètre, oxymètre connecté, piluliers à alerte automatique, caméra de surveillance intérieure, interphone vidéo, thermostat intelligent, montre connectée pour détecter les troubles du rythme cardiaque. Chacun de ces dispositifs se connecte au réseau Wi-Fi de la maison pour transmettre ses données vers une application mobile, un prestataire de soins ou directement aux proches. Ce qui est remarquable, c'est la densité d'informations médicales que ces appareils génèrent au quotidien. On a tendance à se concentrer sur la sécurité des appareils eux-mêmes en vérifiant s'ils respectent le RGPD où ils se chiffrent leur communication, mais on oublie presque toujours ce qui se passe avant, c'est-à-dire la couche réseau. La box internet fournie par l'opérateur est souvent installée avec les paramètres par défaut, sans aucune autre configuration par la suite. Le mot de passe Wi-Fi n'a parfois jamais changé depuis la mise en service. En tous les cas, le routeur n'a pas été mis à jour depuis des années et dans de nombreux foyers de seniors, personne n'a les compétences ni même l'idée d'aller vérifier ses paramètres. Résultat, le réseau domestique est une passoire potentielle. Un voisin mal intentionné, un appareil infecté par un logiciel malveillant ou alors une attaque de type sur un réseau peu sécurisé. Les scénarios de compromission sont bel et bien réels. Contrairement aux smartphones ou ordinateurs, la plupart des appareils connectés médicaux grand public n'ont pas de pare-feu intégré, pas de mise à jour automatique de sécurité et parfois même pas de chiffrement de bout en bout. Ils font donc confiance au réseau sur lequel ils se trouvent. Si ce réseau est compromis, ils le sont donc aussi. Eh bien, bonne nouvelle, il n'est pas nécessaire d'être expert en cybersécurité pour améliorer significativement la situation. Quelques mesures bien ciblées suffisent donc à changer la donne. On se retrouve très vite avec d'autres objets connectés.

0: Bérangère Krief, Julien Santini, Labajon, Olivier de Benoît ou même Lola Dubigny. Cette semaine, la 5e édition du festival Val de Rire revient à la ferme des communes. Une nouvelle édition qui mêle les jeunes talents à des artistes incontournables de la scène française. L'adjoint au maire en charge de la culture, Julien de Gliam.
1: C'est un choix qu'a fait Philippe Descouets, le maire de Séris, président de Val d'Europe Agglomération, il y a quelques années. C'est d'avoir les spectacles comme à Paris, mais à Séris et à des tarifs accessibles. Donc voilà, c'est une contrainte des fois d'aller sur Paris, de stationner, etc. Et tout. Et là, on veut des têtes d'affiche sur Séris. Une programmation majoritairement de spectacles d'humour, One Man Show, mais aussi du théâtre. On a fait des spectacles musicaux, de la chanson aussi. C'est comme à Paris, mais à Séris. Alors, on a la chance sur Séris d'avoir les services d'un programmateur culturel, en la personne de Thierry Parent, que maintenant, depuis 10 ans, tout le monde connaît sur Séris à la ferme des communes, qui est chargé, en accord donc avec le cahier des charges fixé par monsieur le maire et l'élu à la culture, de choisir une programmation de 10-12 spectacles par an en lien avec ce cahier des charges voulu par monsieur le maire. Alors, 5e édition effectivement du festival Val de Rire, donc sur 3 jours, un spectacle le vendredi soir, 2 spectacles le samedi et 2 spectacles le dimanche. Cette année, le vendredi soir, vous avez Bérangère Krief, que tout le monde connaît. Le samedi à 17h, Julien Santini qui nous vient du Jamel Comedy Club. Labajon à 21h. Il reste très très peu de place pour Labajon, si jamais surveillez bien la billetterie. Et le dimanche, donc le 17 mai à 17h, Lola Dubigny, que l'on connaît notamment, était dans Masque Singer récemment, c'était La Girafe, et dans Tom et Lola, la série télévisée, entre autres.
0: Julien Santini, Lola Dubigny, Bérangère Krief, Labajon, même Olivier de Benoît. Cette semaine, le festival Val de Rire revient à la ferme des communes de Séris. Une nouvelle édition qui révèle également de futures perles de l'humour.

Bonjour, football de Ligue 1, dernière journée, 10 matchs se sont tenus en même temps hier soir pour déterminer le classement final du championnat de France. Parmi les principaux résultats, Lille décroche le dernier ticket pour la Ligue des Champions malgré sa défaite à domicile contre Auxerre 2-0. Lyon devra passer par un barrage en août, les Lyonnais ont été punis par Lens 4-0. De son côté, Marseille termine 5e, les Phocéens ont réussi le match qu'il ne fallait pas rater en battant Rennes 3-1. Les Bretons terminent 6e devant Monaco qui a subi une remontée à Strasbourg 4-5. Auxerre réussit l'exploit de s'imposer à Lille 2-0 alors que Nice a piétiné contre Metz 0-0. Angers qui a ramené un point de Brest 1-1 et Le Havre tombeur de Lorient se sauve également. Rugby, pas de miracle pour les Françaises qui se sont inclinées 28-43 hier face aux invincibles anglaises qui réalisent un 8e grand chelem d'affilée dans le tournoi des 6 nations. Mais les Bleues ont quitté le terrain la tête haute après un match où elles ont rendu coup pour coup à leur adversaire. Un titre historique pour le handball français, Dijon a remporté hier la Ligue Européenne Féminine, le premier grand titre de son histoire à domicile, et devant l'étonnante du titre allemande de Thuringer, 29-25. L'exploit est immense pour les Dijonnaises qui prenaient part à un deuxième Final Four de rang dans la deuxième compétition européenne. Elles ont pris leur revanche sur leur bourreau de la saison passée qui les avait sortis en demi-finale. Tennis était un des derniers trous dans son palmarès. Jannik Sinner a décroché le titre au Masters 1000 de Rome hier en finale face à Casper Ruud, 6-4, 6-4 en 1h44. Deux jours après quelques frayeurs face à Daniil Medvedev, il ne s'est pas laissé déborder par le Norvégien 25e mondial. Enfin, les pongistes de l'Alliance Nîmes-Montpellier se sont inclinés 3-2 hier en finale de la Ligue des champions de tennis de table face aux Allemands de Sarrebruck qui jouaient à domicile. Alexis Lebrun n'a rien pu faire lors du dernier match face au Suédois Truls Morgard, numéro 2 mondial. Il a été battu 3-7-1. C'est la fin de ce Flash Sport. Une très bonne journée à toutes et à tous.

0: En mai, il est grand temps de faire tout ce qu'il nous plaît. À l'échelle nationale, le mois est entièrement consacré à la pratique du vélo. En Marne-et-Gondoire, les cyclistes peuvent désormais se la couler douce sur les pistes cyclables du territoire. Maud Richy de Marne-et-Gondoire Tourisme.
1: Deuxième participation au challenge d'activité pour le territoire de Marne-et-Gondoire avec différentes communes qui sont mobilisées, notamment avec Bus-Saint-Georges qui également crée un challenge d'activité pour la commune ainsi qu'un événement le mercredi 27 mai, le village de mai à vélo, des animations, des parcours à vélo, des tests de vélo pour petits et grands à destination du grand public. Mai à vélo, c'est un mois pour pratiquer, découvrir, encourager la pratique du vélo sous toutes ses formes, qu'on soit petit ou grand. C'est vraiment l'idée, c'est d'encourager la pratique du vélo sur tout le territoire. Une balade à vélo a été organisée à Montévrain en partenariat avec le magasin Bobby Clou en mode after work, en soirée, pour pouvoir pratiquer du vélo en toute convivialité avec un apéro partagé. Donc on allie découverte du territoire, mais également moment convivial, ainsi qu'également Lagny-sur-Marne, qui a fait un rando rallye vélo à destination du jeune public et des écoles primaires et maternelles pour pouvoir sensibiliser le jeune public sur la pratique du vélo.
0: Jusqu'à la fin du mois de mai, un grand challenge d'activité est proposé en Île-de-France. Il suffit de pédaler sur les nombreux kilomètres de pistes cyclables pour supporter Marne-et-Gondoire. Une manifestation qui devrait nous permettre de redécouvrir les plus beaux paysages du territoire.

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1: Bonjour à tous. Dans l'actualité musicale du jour, on parle de Vianney. Vianney dans sa cabane, le chanteur crée des nouvelles chansons. Reclus dans son studio fait main depuis plusieurs semaines, Vianney a partagé une vidéo sur ses réseaux sociaux. On découvre l'artiste en session d'enregistrement afin de préparer des diverses compositions. L'artiste est bel et bien de retour. Après des mois de travaux, Vianney a enfin pu prendre possession de sa fameuse cabane transformée en studio d'enregistrement pour reprendre le chemin de sa carrière musicale, un cocon créatif dans lequel il semble déjà très inspiré. Le chanteur a d'ailleurs partagé une vidéo sur ses réseaux sociaux dévoilant les images de ses premières sessions. Ainsi, on y découvre l'interprète de Pala plongé dans la création de ses prochaines compositions, tantôt au piano, tantôt à la batterie ou encore au micro. Si aucun extrait inédit n'a été dévoilé, les fans ont immédiatement réagi dans les commentaires. D'autres, au contraire, préfèrent savourer ce retour en studio et se montre déjà impatient de découvrir la suite. Après une période plutôt discrète, Vianney semble enfin prêt à reprendre pleinement sa carrière. Reste désormais à savoir quand ses nouveaux titres verront officiellement le jour. On se retrouve très vite avec d'autres actualités musicales.

0: De 30 ans de bons et loyaux services, Daniel Chevalier a choisi de passer la main à Julien Quinterne. Lors du premier tour des élections municipales, les habitants de Villeneuve-le-Comte ont voté pour la continuité en plaçant la liste de Julien Quinterne en tête des suffrages avec 78,33%.
1: Tout s'est extrêmement bien passé, effectivement. Donc Daniel Chevalier avait annoncé un an avant les élections municipales son souhait de ne pas se représenter après 30 ans de mandat, ce qui est extrêmement beau. Daniel Chevalier avait été élu en 1996 et son souhait était effectivement de passer la main, et un an et demi avant, Monsieur Chevalier m'avait dit son souhait de vouloir arrêter, de me proposer de reprendre la continuité de son action. Donc bien évidemment c'est un choix qui est assez lourd de conséquences et qui a mis un certain temps à mûrir, et effectivement, réflexion faite, en 2025, lors de la cérémonie des vœux, Daniel Chevalier a annoncé son souhait publiquement de ne pas se représenter et que j'étais candidat pour en tout cas la continuité, ce qui nous a permis pendant un an de préparer la transition et de nous préparer, je dirais, la campagne avec une équipe 50% renouvelée, donc de nouvelles compétences, et 50% d'élus sortants qui maîtrisent, je dirais, les dossiers et actualités qui sont en cours. On part pas candidat sans envie. Donc bien évidemment, il y a une envie, une motivation qui était présente. Aussi, au-delà de la continuité, peut-être un nouveau regard, parce que j'ai 39 ans, et qu'il y a aussi Daniel Chevalier, quand il a été élu, je crois, de mémoire, il devait avoir 33 ou 34 ans. Donc déjà à l'époque, Daniel Chevalier avait été élu maire avec son regard de jeune, et là c'est vraiment, je dirais, une reproduction de ce qui s'était passé 30 ans auparavant, d'avoir un renouvellement mais dans la continuité.
0: Lors du conseil municipal d'installation, Julien Quinterne a officiellement été élu maire de Villeneuve-le-Comte. Les habitants avaient placé sa liste en tête des suffrages avec 78,33%.

Bonjour, football de Ligue 1, dernière journée, 10 matchs se sont tenus en même temps hier soir pour déterminer le classement final du championnat de France. Parmi les principaux résultats, Lille décroche le dernier ticket pour la Ligue des Champions malgré sa défaite à domicile contre Auxerre 2-0. Lyon devra passer par un barrage en août, les Lyonnais ont été punis par Lens 4-0, de son côté Marseille termine 5e. Les Phocéens ont réussi le match qu'il ne fallait pas rater en battant Rennes 3-1, les Bretons terminent 6e devant Monaco qui a subi une remontée à Strasbourg 4-5. Auxerre réussit l'exploit de s'imposer à Lille 2-0 alors que Nice a piétiné contre Metz 0 partout. Angers qui a ramené un point de Brest 1 partout et Le Havre tombeur de Lorient se sauve également. Rugby, pas de miracle pour les Françaises qui se sont inclinées 28-43 hier face aux invincibles anglaises qui réalisent un 8e grand chelem d'affilée dans le tournoi des 6 nations. Mais les Bleues ont quitté le terrain la tête haute après un match où elles ont rendu coup pour coup à leur adversaire. Un titre historique pour le handball français, Dijon a remporté hier la Ligue européenne féminine, le premier grand titre de son histoire à domicile et devant l'étonnante du titre allemande de Thuringer, 29-25. L'exploit est immense pour les Dijonnaises qui prenaient part à un deuxième Final Four de rang dans la deuxième compétition européenne. Elles ont pris leur revanche sur leur bourreau de la saison passée qui les avait sortis en demi-finale. Tennis était un des derniers trous dans son palmarès. Jannik Sinner a décroché le titre au Masters 1000 de Rome hier en finale face à Casper Ruud, 6-4, 6-4 en 1h44. Deux jours après quelques frayeurs face à Daniil Medvedev, il ne s'est pas laissé déborder par le Norvégien 25e mondial. Enfin, les pongistes de l'Alliance Nîmes-Montpellier se sont inclinés 3-2 hier en finale de la Ligue des champions de tennis de table face aux Allemands de Sarrebruck qui jouaient à domicile. Alexis Lebrun n'a rien pu faire lors du dernier match face au Suédois Truls Morgard, numéro 2 mondial. Il a été battu 3-7-1. C'est la fin de ce Flash Sport, une très bonne journée à toutes et à tous.

0: La semaine dernière, les membres du bureau du CIETREM se sont réunis à Saint-Thibault-des-Vignes pour élire leur nouveau président. À l'unanimité, les élus ont choisi Benoît Bresse pour succéder à Christian Robache. Une candidature placée sous le signe de l'Union des Territoires pour l'adjoint au maire de Chelles.
1: Effectivement, dans le cadre du renouvellement des élections, il y avait cette possibilité, ce souhait aussi de l'agglomération Paris-Vallée de la Marne de pouvoir récupérer la présidence de ce syndicat, mais néanmoins qu'il y ait toujours une gouvernance partagée, équilibrée, avec Marnay-Gondoire, avec le PT9. Donc voilà, par rapport à mon parcours, mon profil, la charge est à moi et a été à moi de regrouper un petit peu tout le monde, rassembler ce qui était part, pour travailler sur les sujets, bien sûr des déchets, de la valorisation, de la réduction, mais aussi sur les biodéchets, sur tout ce qui est gestion des déchets verts, gestion des déchetteries, mais des déchets des services techniques, le sujet de cette 6e déchetterie, voilà. Il y a aussi des grands chantiers, comme j'ai pu l'évoquer ce soir, sur 26 ans, avec 240 millions d'euros de travaux, enfin voilà, des choses qui sont folles, mais aussi, surtout, la sensibilisation, la pédagogie auprès des plus jeunes, qui seront prescripteurs auprès des parents, pour tout ce qui est la sensibilisation au tri. Donc voilà, je suis très heureux d'avoir pu être élu, certes, mais que le bureau ait pu être élu de façon unanime, chaque vice-président, et que ce soit représentatif, une fois de plus, je le dis. Et aussi, je vois qu'il y a des gens dans le comité qui vont être, sans être au bureau, qui vont être moteurs, qui sont motivés, anciens comme jeunes, donc c'est plutôt une bonne chose.
0: Élu à l'unanimité des voix, Benoît Bresse succède à Christian Robache à la tête du CIETREM. Le nouveau président a présenté une candidature d'Union des Territoires. Il sera entouré par 14 vice-présidents.
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1: Bonjour à tous, dans l'actualité people du jour, on parle de Tom Brady, encore une bombe à son bras. L'année dernière, en 2025, sa Gisèle Dex a eu un troisième enfant et épousé Joaquim Valente. Autant dire que le champion du football américain devait se sentir un peu en loose day. Heureusement, en ce début d'année 2026, l'athlète âgé de 48 ans sait comment se consoler. Parti en vacances à Saint-Barth, il a ainsi allègrement fricoté avec la jeune et belle Alix Earl, une influenceuse âgée de 25 ans. Entre elle et Tom, ça a tout de suite accroché, a expliqué une source proche donc du couple. D'autant que quelques jours plus tôt, la blonde informait ses 8 millions de followers sur TikTok de sa rupture avec une autre star de la NFL, Braxton Berrios, de l'art de jouer sur son propre terrain. On se retrouve très vite avec d'autres actualités people.
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Bonjour, football Ligue 1, dernière journée, 10 matchs se sont tenus en même temps hier soir pour déterminer le classement final du championnat de France. Parmi les principaux résultats, Lille décroche le dernier ticket pour la Ligue des Champions malgré sa défaite à domicile contre Auxerre 2-0. Lyon devra passer par un barrage en août, les Lyonnais ont été punis par Lens 4-0, de son côté Marseille termine 5e. Les Fosséens ont réussi le match qu'il ne fallait pas rater en battant Rennes 3-1, les Bretons terminent 6e devant Monaco qui a subi une remontée à Strasbourg 4-5. Auxerre réussit l'exploit de s'imposer à Lille 2-0 alors que Nice a piétiné contre Metz 0-0. Angers qui a ramené un point de Brest 1-1 et le Havre tombeur de Lorient se sauve également. Rugby, pas de miracle pour les Françaises qui se sont inclinées 28-43 hier face aux invincibles anglaises qui réalisent un 8e grand chelem d'affilée dans le tournoi des 6 nations. Mais les Bleues ont quitté le terrain la tête haute après un match où elles ont rendu coup pour coup à leur adversaire. Un titre historique pour le handball français, Dijon a remporté hier la Ligue européenne féminine, le premier grand titre de son histoire à domicile et devant les tenantes du titre allemande de Thuringer, 29-25. L'exploit est immense pour les Dijonnaises qui prenaient part à un deuxième Final Four de rang dans la deuxième compétition européenne. Elles ont pris leur revanche sur leur bourreau de la saison passée qui les avait sortis en demi-finale. Tennis était un des derniers trous dans son palmarès. Jannik Sinner a décroché le titre au Masters 1000 de Rome hier en finale face à Casper Ruud, 6-4-6-4 en 1h44. Deux jours après quelques frayeurs face à Daniil Medvedev, il ne s'est pas laissé déborder par le Norvégien 25e mondial. Enfin, les pongistes de l'Alliance Nîmes-Montpellier se sont inclinés 3-2 hier en finale de la Ligue des champions de tennis de table face aux Allemands de Sarrebruck qui jouaient à domicile. Alexis Lebrun n'a rien pu faire lors du dernier match face au Suédois Truls Morgard, numéro 2 mondial. Il a été battu 3-7-1. C'est la fin de ce Flash Sport, une très bonne journée à toutes et à tous.

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1: C'est un choix qu'a fait Philippe Descrouet, le maire de Séris, président de Val d'Europe Agglomération, il y a quelques années. C'est d'avoir les spectacles comme à Paris, mais à Séris et à des tarifs accessibles. Donc voilà, c'est une contrainte des fois d'aller sur Paris, de stationner, etc. Et tout. Et là, on veut des têtes d'affiche sur Séris. Une programmation majoritairement de spectacles d'humour, One Man Show, mais aussi du théâtre. On a fait des spectacles musicaux, de la chanson aussi. C'est comme à Paris, mais à Séris. Alors, on a la chance sur Séris d'avoir les services d'un programmateur culturel, en la personne de Thierry Parent, que maintenant, depuis 10 ans, tout le monde connaît sur Séris à la ferme des communes, qui est chargé, en accord donc avec le cahier des charges fixé par Monsieur le maire et les lieux de la culture, de choisir une programmation de 10-12 spectacles par an, en lien avec ce cahier des charges voulu par Monsieur le maire. Alors, 5e édition effectivement du festival Val de Rire, donc sur 3 jours, un spectacle le vendredi soir, 2 spectacles le samedi et 2 spectacles le dimanche. Cette année, le vendredi soir, vous avez Bérangère Krief, que tout le monde connaît. Le samedi à 17h, Julien Santini qui nous vient du Jamel Comedy Club. Labajon à 21h. Il reste très peu de place pour Labajon, si jamais surveillez bien la billetterie. Et le dimanche, donc le 17 mai, à 17h, Lola Dubigny, que l'on connaît notamment, était dans Masque Singer récemment, c'était La Girafe, et dans Tom et Lola, la série télévisée, entre autres.
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tombée pourrait dominer au nord avec nuages et quelques pluies éparses. Temps plus sec avec des éclaircies en allant vers le sud et le sud-est. Les températures pour ce lundi matin, 8 degrés pour Lyon, 9 à Toulouse et Strasbourg, 9 également pour Lille, Cherbourg et Brest. 10 degrés pour Paris et Bordeaux, 10 également pour Nice, 11 degrés à Biarritz, 12 à Marseille, 12 également pour Ajaccio et 13 degrés à Perpignan. Pour ce lundi après-midi, entre 14 et 17 degrés sur une moitié nord. Il fera 14 en Bretagne, 15 degrés sur la Normandie, 16 sur le Grand Est et les Hauts-de-France, 17 en Centre-Val de Loire, 17 également sur la région parisienne. Dans la moitié sud, entre 17 et 22 degrés. Il fera 17 dans la vallée du Rhône, 19 sur la Nouvelle-Aquitaine et sur l'Occitanie, 19 également pour la Corse. Entre 21 et 22 degrés le long de la Méditerranée.

0: En mai, il est grand temps de faire tout ce qu'il nous plaît. À l'échelle nationale, le mois est entièrement consacré à la pratique du vélo. En Marne-et-Gondoire, les cyclistes peuvent désormais se la couler douce sur les pistes cyclables du territoire. Maud Richy de Marne-et-Gondoire Tourisme.
1: Deuxième participation au challenge d'activité pour le territoire de Marne-et-Gondoire avec différentes communes qui sont mobilisées, notamment avec Bussy-Saint-Georges qui également crée un challenge d'activité pour la commune ainsi qu'un événement le mercredi 27 mai, le village de mai à vélo, des animations, des parcours à vélo, des tests de vélo pour petits et grands à destination du grand public. Mais à vélo, c'est un mois pour pratiquer, découvrir, encourager la pratique du vélo sous toutes ses formes, qu'on soit petit ou grand. C'est vraiment l'idée, c'est d'encourager la pratique du vélo sur tout le territoire. Une balade à vélo a été organisée à Montévrain en partenariat avec le magasin Bobby Clou en mode after work, en soirée, pour pouvoir pratiquer du vélo en toute convivialité avec un apéro partagé. Donc on allie découverte du territoire mais également moment convivial ainsi qu'également Lagny-sur-Marne qui a fait un rando rallye vélo à destination du jeune public et des écoles primaires et maternelles pour pouvoir sensibiliser le jeune public sur la pratique du vélo.
0: Jusqu'à la fin du mois de mai, un grand challenge d'activité est proposé en Île-de-France. Il suffit de pédaler sur les nombreux kilomètres de pistes cyclables pour supporter Marne et Gondoire. Une manifestation qui devrait nous permettre de redécouvrir les plus beaux paysages du territoire.

0: plus de 30 ans de bons et loyaux services, Daniel Chevalier a choisi de passer la main à Julien Quinterne. Lors du premier tour des élections municipales, les habitants de Villeneuve-le-Comte ont voté pour la continuité en plaçant la liste de Julien Quinterne en tête des suffrages avec 78,33%.
1: Tout s'est extrêmement bien passé, effectivement. Donc Daniel Chevalier avait annoncé un an avant les élections municipales son souhait de ne pas se représenter après 30 ans de mandat, ce qui est extrêmement beau. Daniel Chevalier avait été élu en 1996 et son souhait était effectivement de passer la main, et un an et demi avant, Monsieur Chevalier m'avait dit son souhait de vouloir arrêter, de me proposer de reprendre la continuité de son action. Donc bien évidemment c'est un choix qui est assez lourd de conséquences et qui a mis un certain temps à mûrir, et effectivement réflexion faite, en 2025 lors de la cérémonie des vœux, Daniel Chevalier a annoncé son souhait publiquement de ne pas se représenter et que j'étais candidat pour en tout cas la continuité, ce qui nous a permis pendant un an de préparer la transition et de nous préparer, je dirais, la campagne avec une équipe 50% renouvelée, donc de nouvelles compétences, et 50% d'élus sortants qui maîtrisent, je dirais, les dossiers et actualités qui sont en cours. On ne part pas candidat sans envie. Donc bien évidemment, il y a une envie, une motivation qui était présente. Aussi, au-delà de la continuité, peut-être un nouveau regard, parce que j'ai 39 ans et qu'il y a aussi Daniel Chevalier, quand il a été élu, je crois, de mémoire, il devait avoir 33 ou 34 ans. Donc déjà à l'époque, Daniel Chevalier avait été élu maire avec son regard de jeune, et là c'est vraiment, je dirais, une reproduction de ce qui s'était passé 30 ans auparavant, d'avoir un renouvellement mais dans la continuité.
0: Lors du conseil municipal d'installation, Julien Quinterne a officiellement été élu maire de Villeneuve-le-Comte. Les habitants avaient placé sa liste en tête des suffrages avec 78,3%.

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1: Bonjour à tous, dans l'actualité musicale du jour, on parle de Vianney. Vianney dans sa cabane, le chanteur crée des nouvelles chansons. Reclus dans son studio fait main depuis plusieurs semaines, Vianney a partagé une vidéo sur ses réseaux sociaux. On découvre l'artiste en session d'enregistrement afin de préparer des diverses compositions. L'artiste est bel et bien de retour. Après des mois de travaux, Vianney a enfin pu prendre possession de sa fameuse cabane transformée en studio d'enregistrement pour reprendre le chemin de sa carrière musicale, un cocon créatif dans lequel il semble déjà très inspiré. Le chanteur a d'ailleurs partagé une vidéo sur ses réseaux sociaux dévoilant les images de ses premières sessions. Ainsi, on y découvre l'interprète de Pala plongé dans la création de ses prochaines compositions, tantôt au piano, tantôt à la batterie ou encore au micro. Si aucun extrait inédit n'a été dévoilé, les fans ont immédiatement réagi dans les commentaires. D'autres, au contraire, préfèrent savourer ce retour en studio et se montre déjà impatient de découvrir la suite. Après une période plutôt discrète, Vianney semble enfin prêt à reprendre pleinement sa carrière. Reste désormais à savoir quand ses nouveaux titres verront officiellement le jour. On se retrouve très vite avec d'autres actualités musicales.

0: La semaine dernière, les membres du bureau du CIETREM se sont réunis à Saint-Thibault-des-Vignes pour élire leur nouveau président. À l'unanimité, les élus ont choisi Benoît Bresse pour succéder à Christian Robache. Une candidature placée sous le signe de l'Union des territoires pour l'adjoint au maire de Chelles.
1: Effectivement, dans le cadre du renouvellement des élections, il y avait cette possibilité, ce souhait aussi de l'agglomération Paris-Vallée de la Marne de pouvoir récupérer la présidence de ce syndicat, mais néanmoins qu'il y ait toujours une gouvernance partagée, équilibrée, avec Marnay-Gondoire, avec le PT9. Donc voilà, par rapport à mon parcours, mon profil, la charge est à moi et a été à moi de regrouper un petit peu tout le monde, rassembler ce qui était part, pour travailler sur les sujets, bien sûr, des déchets, de la valorisation, de la réduction, mais aussi sur les biodéchets, sur tout ce qui est gestion des déchets verts, gestion des déchetteries, mais des déchets des services techniques, le sujet de cette 6e déchetterie, voilà. Il y a aussi des grands chantiers, comme j'ai pu l'évoquer ce soir, sur 26 ans, avec 240 millions d'euros de travaux, enfin voilà, des choses qui sont folles, mais aussi, surtout, la sensibilisation, la pédagogie auprès des plus jeunes, qui seront prescripteurs auprès des parents, pour tout ce qui est la sensibilisation au tri. Donc voilà, je suis très heureux d'avoir pu être élu, certes, mais que le bureau ait pu être élu de façon unanime, chaque vice-président, et que ce soit représentatif, une fois de plus, je le dis. Et aussi, je vois qu'il y a des gens dans le comité qui vont être, sans être au bureau, qui vont être moteurs, qui sont motivés, anciens comme jeunes, donc c'est plutôt une bonne chose.
0: Élu à l'unanimité des voix, Benoît Bresse succède à Christian Robache à la tête du CIETREM. Le nouveau président a présenté une candidature d'Union des territoires. Il sera entouré par 14 vice-présidents.

Bonjour, football Ligue 1, dernière journée, 10 matchs se sont tenus en même temps hier soir pour déterminer le classement final du championnat de France. Parmi les principaux résultats, Lille décroche le dernier ticket pour la Ligue des Champions malgré sa défaite à domicile contre Auxerre 2-0. Lyon devra passer par un barrage en août, les Lyonnais ont été punis par Lens 4-0. De son côté, Marseille termine 5e, les Phocéens ont réussi le match qu'il ne fallait pas rater en battant Rennes 3-1. Les Bretons terminent 6e devant Monaco qui a subi une remontade à Strasbourg 4-5. Auxerre réussit l'exploit de s'imposer à Lille 2-0 alors que Nice a piétiné contre Metz 0-0. Angers qui a ramené un point de Brest 1-1 et Le Havre tombe hors de Lorient se sauve également. Rugby, pas de miracle pour les Françaises qui se sont inclinées 28-43 hier face aux invincibles anglaises qui réalisent un 8e grand chelem d'affilée dans le tournoi des 6 nations. Mais les Bleues ont quitté le terrain la tête haute après un match où elles ont rendu coup pour coup à leur adversaire. Un titre historique pour le handball français, Dijon a remporté hier la Ligue Européenne Féminine, le premier grand titre de son histoire à domicile, et devant les tenantes du titre allemande de Thuringer, 29-25. L'exploit est immense pour les Dijonnaises qui prenaient part à un deuxième Final Four de rang dans la deuxième compétition européenne. Elles ont pris leur revanche sur leur bourreau de la saison passée qui les avait sortis en demi-finale. Tennis, c'était un des derniers trous dans son palmarès. Jannik Sinner a décroché le titre au Masters 1000 de Rome hier en finale face à Casper Ruud, 6-4-6-4 en 1h44. Deux jours après quelques frayeurs face à Daniil Medvedev, il ne s'est pas laissé déborder par le Norvégien 25e mondial. Enfin, les pongistes de l'Alliance Nîmes-Montpellier se sont inclinés 3-2 hier en finale de la Ligue des champions de tennis de table face aux Allemands de Sarrebruck qui jouaient à domicile. Alexis Lebrun n'a rien pu faire lors du dernier match face au Suédois Truls Morgard, numéro 2 mondial. Il a été battu 3-7-1. C'est la fin de ce Flash Sport. Une très bonne journée à toutes et à tous.

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0: Nouvelle tendance, les objets connectés.
1: Bonjour à tous. Aujourd'hui, dans l'actualité des objets connectés, on parle des appareils connectés qui assurent la sécurité des personnes âgées à domicile qui ont un problème de réseau. Chaque année, des milliers de familles font confiance à des objets connectés pour surveiller leurs proches vieillissants à distance. Détecteurs de chute, piluliers intelligents, moniteurs cardiaques, ces dispositifs ont changé la donne pour le maintien à domicile. Mais derrière leur utilité indéniable se cache un angle mort que personne ou presque ne pense à vérifier, la sécurité du réseau Wi-Fi par lequel transitent toutes ces données de santé. La tendance est claire, on veut garder les personnes âgées chez elles le plus longtemps possible et la technologie y contribue. Les objets connectés dédiés aux seniors se multiplient à une vitesse impressionnante. Un appartement ou une maison hébergeant une personne âgée en perte d'autonomie peut facilement embarquer une dizaine d'appareils connectés. Bracelets de détection de chute, tensiomètre, oxymètre connecté, pilulier à alerte automatique, caméra de surveillance intérieure, interphone vidéo, thermostat intelligent, montre connectée pour détecter les troubles du rythme cardiaque. Chacun de ces dispositifs se connecte au réseau Wi-Fi de la maison pour transmettre ses données vers une application mobile, un prestataire de soins ou directement aux proches. Ce qui est remarquable, c'est la densité d'informations médicales que ces appareils génèrent au quotidien. On a tendance à se concentrer sur la sécurité des appareils eux-mêmes en vérifiant si respectent le RGPD où ils se chiffrent leur communication, mais on oublie presque toujours ce qui se passe avant, c'est-à-dire la couche réseau. La box internet fournie par l'opérateur est souvent installée avec les paramètres par défaut, sans aucune autre configuration par la suite. Le mot de passe Wi-Fi n'a parfois jamais changé depuis la mise en service. En tous les cas, le routeur n'a pas été mis à jour depuis des années et dans de nombreux foyers de seniors, personne n'a les compétences ni même l'idée d'aller vérifier ses paramètres. Résultat, le réseau domestique est une passoire potentielle. Un voisin mal intentionné, un appareil infecté par un logiciel malveillant ou alors une attaque de type sur un réseau peu sécurisé. Les scénarios de compromission sont bel et bien réels. Contrairement aux smartphones ou ordinateurs, la plupart des appareils connectés médicaux grand public n'ont pas de pare-feu intégré, pas de mise à jour automatique de sécurité et parfois même pas de chiffrement de bout en bout. Ils font donc confiance au réseau sur lequel ils se trouvent. Si ce réseau est compromis, ils le sont donc aussi. Eh bien, bonne nouvelle, il n'est pas nécessaire d'être expert en cybersécurité pour améliorer significativement la situation. Quelques mesures bien ciblées suffisent donc à changer la donne. On se retrouve très vite avec d'autres objets connectés.

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1: C'est un choix qu'a fait Philippe Descouets, le maire de Séris, président de Val d'Europe Agglomération, il y a quelques années. C'est d'avoir les spectacles comme à Paris, mais à Séris et à des tarifs accessibles. Donc voilà, c'est une contrainte des fois d'aller sur Paris, de stationner, etc. Et tout. Et là, on veut des têtes d'affiche sur Séris. Une programmation majoritairement de spectacles d'humour, One Man Show, mais aussi du théâtre. On a fait des spectacles musicaux, de la chanson aussi. C'est comme à Paris, mais à Séris. Alors, on a la chance sur Séris d'avoir les services d'un programmateur culturel, en la personne de Thierry Parent, que maintenant, depuis 10 ans, tout le monde connaît sur Séris à la ferme des communes, qui est chargé, en accord donc avec le cahier des charges fixé par monsieur le maire et l'élu à la culture, de choisir une programmation de 10-12 spectacles par an en lien avec ce cahier des charges voulu par monsieur le maire. Alors, 5e édition effectivement du festival Val de Rire, donc sur 3 jours, un spectacle le vendredi soir, 2 spectacles le samedi et 2 spectacles le dimanche. Cette année, le vendredi soir, vous avez Bérangère Krief, que tout le monde connaît. Le samedi à 17h, Julien Santini qui nous vient du Jamel Comedy Club. Labajon à 21h. Il reste très très peu de place pour Labajon, si jamais surveillez bien la billetterie. Et le dimanche, donc le 17 mai à 17h, Lola Dubigny, que l'on connaît notamment, était dans Masque Singer récemment, c'était La Girafe, et dans Tom et Lola, la série télévisée, entre autres.
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Bonjour, football de Ligue 1, dernière journée, 10 matchs se sont tenus en même temps hier soir pour déterminer le classement final du championnat de France. Parmi les principaux résultats, Lille décroche le dernier ticket pour la Ligue des Champions malgré sa défaite à domicile contre Auxerre 2-0. Lyon devra passer par un barrage en août, les Lyonnais ont été punis par Lens 4-0. De son côté, Marseille termine 5e, les Fosséens ont réussi le match qu'il ne fallait pas rater en battant Rennes 3-1. Les Bretons terminent 6e devant Monaco qui a subi une remontade à Strasbourg 4-5. Auxerre réussit l'exploit de s'imposer à Lille 2-0 alors que Nice a piétiné contre Metz 0 partout. Angers qui a ramené un point de Brest 1 partout et Le Havre tombeur de Lorient se sauve également. Rugby, pas de miracle pour les Françaises qui se sont inclinées 28-43 hier face aux invincibles anglaises qui réalisent un 8e grand chelem d'affiné dans le tournoi des 6 nations. Mais les Bleues ont quitté le terrain la tête haute après un match où elles ont rendu coup pour coup à leur adversaire. Un titre historique pour le handball français, Dijon a remporté hier la Ligue Européenne Féminine, le premier grand titre de son histoire à domicile et devant les tenantes du titre allemande de Thuringer, 29-25. L'exploit est immense pour les Dijonnaises qui prenaient part à un deuxième Final Four de rang dans la deuxième compétition européenne. Elles ont pris leur revanche sur leur bourreau de la saison passée qui les avait sortis en demi-finale. Tennis était un des derniers trous dans son palmarès. Jannik Sinner a décroché le titre au Masters 1000 de Rome hier en finale face à Casper Ruud, 6-4-6-4 en 1h44. Deux jours après quelques frayeurs face à Daniil Medvedev, il ne s'est pas laissé déborder par le Norvégien 25e mondial. Enfin, les pongistes de l'Alliance Nîmes-Montpellier se sont inclinés 3-2 hier en finale de la Ligue des champions de tennis de table face aux Allemands de Sarrebruck qui jouaient à domicile. Alexis Lebrun n'a rien pu faire lors du dernier match face au Suédois Truls Morgard, numéro 2 mondial. Il a été battu 3-7-1. C'est la fin de ce Flash Sport, une très bonne journée à toutes et à tous.

0: En mai, il est grand temps de faire tout ce qu'il nous plaît. À l'échelle nationale, le mois est entièrement consacré à la pratique du vélo. En Marne-et-Gondoire, les cyclistes peuvent désormais se la couler douce sur les pistes cyclables du territoire. Maud Richy de Marne-et-Gondoire Tourisme.
1: Deuxième participation au challenge d'activité pour le territoire de Marne-et-Gondoire avec différentes communes qui sont mobilisées, notamment avec Bussy-Saint-Georges qui également crée un challenge d'activité pour la commune ainsi qu'un événement le mercredi 27 mai, le village de mai à vélo, des animations, des parcours à vélo, des tests de vélo pour petits et grands à destination du grand public. Mais à vélo, c'est un mois pour pratiquer, découvrir, encourager la pratique du vélo sous toutes ses formes, qu'on soit petit ou grand. C'est vraiment l'idée, c'est d'encourager la pratique du vélo sur tout le territoire. Une balade à vélo a été organisée à Montévrain en partenariat avec le magasin Bobby Clou en mode after work, en soirée, pour pouvoir pratiquer du vélo en toute convivialité avec un apéro partagé. Donc on allie découverte du territoire, mais également moment convivial, ainsi qu'également Lagny-sur-Marne, qui a fait un rando rallye vélo à destination du jeune public et des écoles primaires et maternelles pour pouvoir sensibiliser le jeune public sur la pratique du vélo.
0: Jusqu'à la fin du mois de mai, un grand challenge d'activité est proposé en Île-de-France. Il suffit de pédaler sur les nombreux kilomètres de pistes cyclables pour supporter Marne et Gondoire. Une manifestation qui devrait nous permettre de redécouvrir les plus beaux paysages du territoire.

19 mai, le temps sera souvent mitigé et plus doux. Encore quelques faibles averses sont possibles au nord-ouest. Les températures pour ce mardi matin, 8 degrés pour Lyon et Strasbourg, 9 à Orléans, 10 degrés pour Paris et Lille, 11 à Cherbourg et Toulouse, 11 également pour Biarritz et Bordeaux, 12 à Brest, 13 degrés pour Nice, 13 également pour Marseille et Perpignan et 15 degrés pour Ajaccio. Et pour ce mardi après-midi, dans la moitié nord, entre 16 et 19 degrés, il fera 16 en Bretagne, 19 sur la région parisienne, les Hauts-de-France et le Grand Est. Dans la moitié sud, entre 20 et 23 degrés. 20 degrés dans la vallée du Rhône, 22 sur l'Occitanie, la Corse et la Nouvelle-Aquitaine. Et entre 20 et 23 degrés sur la Côte d'Azur et le

0: Après plus de 30 ans de bons et loyaux services, Daniel Chevalier a choisi de passer la main à Julien Quinterne. Lors du premier tour des élections municipales, les habitants de Villeneuve-le-Comte ont voté pour la continuité en plaçant la liste de Julien Quinterne en tête des suffrages avec 78,33%.
1: Tout s'est extrêmement bien passé, effectivement. Donc Daniel Chevalier avait annoncé un an avant les élections municipales son souhait de ne pas se représenter après 30 ans de mandat, ce qui est extrêmement beau. Daniel Chevalier avait été élu en 1996 et son souhait était effectivement de passer la main, et un an et demi avant, Monsieur Chevalier m'avait dit son souhait de vouloir arrêter, de me proposer de reprendre la continuité de son action. Donc, bien évidemment, c'est un choix qui est assez lourd de conséquences et qui a mis un certain temps à mûrir. Et effectivement, réflexion faite, en 2025, lors de la cérémonie des vœux, Daniel Chevalier a annoncé son souhait publiquement de ne pas se représenter et que j'étais candidat pour en tout cas la continuité, ce qui nous a permis pendant un an de préparer la transition et de nous préparer, je dirais, la campagne avec une équipe 50% renouvelée, donc de nouvelles compétences, et 50% d'élus sortants qui maîtrisent, les dossiers et actualités qui sont en cours. On ne part pas candidat sans envie. Donc bien évidemment, il y a une envie, une motivation qui était présente. Aussi, au-delà de la continuité, peut-être un nouveau regard, parce que j'ai 39 ans et qu'il y a aussi Daniel Chevalier, quand il a été élu, je crois, de mémoire, il devait avoir 33 ou 34 ans. Donc déjà à l'époque, Daniel Chevalier avait été élu maire avec son regard de jeune, et là c'est vraiment, une reproduction de ce qui s'était passé 30 ans auparavant, d'avoir un renouvellement, mais dans la continuité.
0: Lors du conseil municipal d'installation, Julien Quinterne a officiellement été élu maire de Villeneuve-le-Comte. Les habitants avaient placé sa liste en tête des suffrages avec 78,33%.

Bonjour, football Ligue 1, dernière journée, 10 matchs se sont tenus en même temps hier soir pour déterminer le classement final du championnat de France. Parmi les principaux résultats, Lille décroche le dernier ticket pour la Ligue des Champions malgré sa défaite à domicile contre Auxerre 2-0. Lyon devra passer par un barrage en août, les Lyonnais ont été punis par Lens 4-0. De son côté, Marseille termine 5e, les Phocéens ont réussi le match qu'il ne fallait pas rater en battant Rennes 3-1. Les Bretons terminent 6e devant Monaco qui a subi une remontade à Strasbourg 4-5. Auxerre réussit l'exploit de s'imposer à Lille 2-0 alors que Nice a piétiné contre Metz 0-0. Angers qui a ramené un point de Brest 1-1 et Le Havre tombe hors de Lorient se sauve également. Rugby, pas de miracle pour les Françaises qui se sont inclinées 28-43 hier face aux invincibles anglaises qui réalisent un 8e grand chelem d'affiné dans le tournoi des 6 nations. Mais les Bleues ont quitté le terrain la tête haute après un match où elles ont rendu coup pour coup à leur adversaire. Un titre historique pour le handball français, Dijon a remporté hier la Ligue Européenne Féminine, le premier grand titre de son histoire à domicile et devant les tenantes du titre allemande de Thuringer, 29-25. L'exploit est immense pour les Dijonnaises qui prenaient part à un deuxième Final Four de rang dans la deuxième compétition européenne. Elles ont pris leur revanche sur leur bourreau de la saison passée qui les avait sortis en demi-finale. Tennis était un des derniers trous dans son palmarès. Jannik Sinner a décroché le titre au Masters 1000 de Rome hier en finale face à Casper Ruud, 6-4-6-4 en 1h44. Deux jours après quelques frayeurs face à Daniil Medvedev, il ne s'est pas laissé déborder par le Norvégien 25e mondial. Enfin, les pongistes de l'Alliance Nîmes-Montpellier se sont inclinés 3-2 hier en finale de la Ligue des champions de tennis de table face aux Allemands de Sarrebruck qui jouaient à domicile. Alexis Lebrun n'a rien pu faire lors du dernier match face au Suédois Truls Morgard, numéro 2 mondial. Il a été battu 3-7-1. C'est la fin de ce Flash Sport. Une très bonne journée à toutes et à tous.

0: La semaine dernière, les membres du bureau du CIETREM se sont réunis à Saint-Thibault-des-Vignes pour élire leur nouveau président. À l'unanimité, les élus ont choisi Benoît Bresse pour succéder à Christian Robache. Une candidature placée sous le signe de l'Union des territoires pour l'adjoint au maire de Chelles.
1: Effectivement, dans le cadre du renouvellement des élections, il y avait cette possibilité, ce souhait aussi de l'agglomération Paris-Vallée de la Marne de pouvoir récupérer la présidence de ce syndicat, mais néanmoins qu'il y ait toujours une gouvernance partagée, équilibrée, avec Marne et Gondoire, avec le PT9. Donc voilà, par rapport à mon parcours, mon profil, la charge est à moi et a été à moi de regrouper un petit peu tout le monde, rassembler ce qui était part, pour travailler sur les sujets, bien sûr, des déchets, de la valorisation, de la réduction, mais aussi sur les biodéchets, sur tout ce qui est gestion des déchets verts, gestion des déchetteries, mais des déchets des services techniques, le sujet de cette 6e déchetterie, voilà. Il y a aussi des grands chantiers, comme j'ai pu l'évoquer ce soir, sur 26 ans, avec 240 millions d'euros de travaux, enfin voilà, des choses qui sont folles, mais aussi, surtout, la sensibilisation, la pédagogie auprès des plus jeunes, qui seront prescripteurs auprès des parents, pour tout ce qui est la sensibilisation au tri. Donc voilà, je suis très heureux d'avoir pu être élu, certes, mais que le bureau ait pu être élu de façon unanime, chaque vice-président, et que ce soit représentatif, une fois de plus, je le dis. Et aussi, je vois qu'il y a des gens dans le comité qui vont être, sans être au bureau, qui vont être moteurs, qui sont motivés, anciens comme jeunes, donc c'est plutôt une bonne chose.
0: Élu à l'unanimité des voix, Benoît Bresse succède à Christian Robache à la tête du CIETREM. Le nouveau président a présenté une candidature d'Union des territoires. Il sera entouré par 14 vice-présidents.
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1: Bonjour à tous, dans l'actualité musicale du jour, on parle de Vianney. Vianney dans sa cabane, le chanteur crée des nouvelles chansons. Reclus dans son studio fait main depuis plusieurs semaines, Vianney a partagé une vidéo sur ses réseaux sociaux. On découvre l'artiste en session d'enregistrement afin de préparer des diverses compositions. L'artiste est bel et bien de retour. Après des mois de travaux, Vianney a enfin pu prendre possession de sa fameuse cabane transformée en studio d'enregistrement pour reprendre le chemin de sa carrière musicale, un cocon créatif dans lequel il semble déjà très inspiré. Le chanteur a d'ailleurs partagé une vidéo sur ses réseaux sociaux dévoilant les images de ses premières sessions. Ainsi, on y découvre l'interprète de Pala plongé dans la création de ses prochaines compositions, tantôt au piano, tantôt à la batterie ou encore au micro. Si aucun extrait inédit n'a été dévoilé, les fans ont immédiatement réagi dans les commentaires. D'autres, au contraire, préfèrent savourer ce retour en studio et se montre déjà impatient de découvrir la suite. Après une période plutôt discrète, Vianney semble enfin prêt à reprendre pleinement sa carrière. Reste désormais à savoir quand ses nouveaux titres verront officiellement le jour. On se retrouve très vite avec d'autres actualités musicales.
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0: Les ans, Marnay-Gondoire Tourisme nous propose des balades fluviales dépaysantes. Au départ de Lagny-sur-Marne, il est désormais possible de partir pour un voyage en parfaite symbiose avec la nature. Maud Richie est en charge du développement touristique fluvial en Marnay-Gondoire.
1: Quelques nouveautés cette année avec le retour des balades de gourmandes. En nouveauté, la croisière Rhum et Fromage qui sera disponible en septembre pour découvrir les accords de trois rhums et de trois fromages pour justement titiller vos papilles. Trois bateaux. La saison des croisières débute le week-end du 16 et 17 mai avec le bateau Le Vaporetto qui vient donc sur le week-end du 16 et 17 mai avec des croisières gustatives, des croisières choco sur la Marne, bière et fromage, ainsi que des croisières plus contemplatives avec les croisières faune et flore pour découvrir la faune, la flore, les paysages des bords de Marne bucoliques. Des croisières également yoga, zen, si vous avez envie de découvrir le yoga sur chaise. Des croisières à destination plutôt du jeune public sur des croisières comptées aussi pour le samedi matin.
0: Des visites comptées au balade gourmande, l'art fluvial en Marnay-Gondoire s'annonce toujours aussi riche et dépaysant.
1: Ces croisières sont des grands moments de déconnexion, de connexion avec la nature. L'idée, c'est de s'évader le temps d'une croisière, le temps d'une heure et demie, deux heures. C'est vraiment des moments qui s'offrent à tous au départ de Lagny-sur-Marne, de l'embarcadère, qui permettent à chacun d'avoir un moment d'évasion, de découvrir les bords de Marne aussi sur l'eau, qu'on n'a pas forcément l'habitude de voir aussi ces points de vue-là de connexion avec la nature. Nous accueillons également le retour du Félix, ce bateau électro-solaire aux deux coques jaunes, qui sera de retour à Lagny-sur-Marne du 9 au 21 juin, avec nos traditionnelles croisières « Apporte ton apéro, apporte ton pique-nique, apporte ton goûter ». Et également, il sera présent lors de la fête de la Marne pour découvrir les balades fluviales.
0: Pour démarrer l'été en beauté et profiter des premiers rayons de soleil, Marnay-Gondoire Tourisme nous propose de découvrir leur croisière fluviale en famille ou entre amis. 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

Bonjour, football Ligue 1, dernière journée, 10 matchs se sont tenus en même temps hier soir pour déterminer le classement final du championnat de France. Parmi les principaux résultats, Lille décroche le dernier ticket pour la Ligue des Champions malgré sa défaite à domicile contre Auxerre 2-0. Lyon devra passer par un barrage en août, les Lyonnais ont été punis par Lens 4-0. De son côté, Marseille termine 5e, les Fosséens ont réussi le match qu'il ne fallait pas rater en battant Rennes 3-1. Les Bretons terminent 6e devant Monaco qui a subi une remontée à Strasbourg 4-5. Auxerre réussit l'exploit de s'imposer à Lille 2-0 alors que Nice a piétiné contre Metz 0-0. Angers qui a ramené un point de Brest 1-1 et Le Havre tombeur de Lorient se sauve également. Rugby, pas de miracle pour les Françaises qui se sont inclinées 28-43 hier face aux invincibles anglaises qui réalisent un 8e grand chelem d'affilée dans le tournoi des 6 nations. Mais les Bleues ont quitté le terrain la tête haute après un match où elles ont rendu coup pour coup à leur adversaire. Un titre historique pour le handball français, Dijon a remporté hier la Ligue européenne féminine, le premier grand titre de son histoire à domicile et devant les tenantes du titre allemande de Thuringer, 29-25. L'exploit est immense pour les Dijonnaises qui prenaient part à un deuxième Final Four de rang dans la deuxième compétition européenne. Elles ont pris leur revanche sur leur bourreau de la saison passée qui les avait sortis en demi-finale. Tennis était un des derniers trous dans son palmarès. Jannik Sinner a décroché le titre au Masters 1000 de Rome hier en finale face à Casper Ruud, 6-4-6-4 en 1h44. Deux jours après quelques frayeurs face à Daniil Medvedev, il ne s'est pas laissé déborder par le Norvégien 25e mondial. Enfin, les pongistes de l'Alliance Nîmes-Montpellier se sont inclinés 3-2 hier en finale de la Ligue des champions de tennis de table face aux Allemands de Sarrebruck qui jouaient à domicile. Alexis Lebrun n'a rien pu faire lors du dernier match face au Suédois Truls Morgard, numéro 2 mondial. Il a été battu 3-7-1. C'est la fin de ce Flash Sport. Une très bonne journée à toutes et à tous.

0: Bérangère Krief, Julien Santini, Labajon, Olivier de Benoît ou même Lola Dubigny. Cette semaine, la 5e édition du festival Val de Rire revient à la ferme des communes. Une nouvelle édition qui mêle les jeunes talents à des artistes incontournables de la scène française. L'adjoint au maire en charge de la culture, Julien de Gliam.
1: C'est un choix qu'a fait Philippe Descroué, le maire de Séris, président de Val d'Europe Agglomération, il y a quelques années. C'est d'avoir les spectacles comme à Paris, mais à Séris et à des tarifs accessibles. Donc voilà, c'est une contrainte des fois d'aller sur Paris, de stationner, etc. Et tout. Et là, on veut des têtes d'affiche sur Séris. Une programmation majoritairement de spectacles d'humour, One Man Show, mais aussi du théâtre. On a fait des spectacles musicaux, de la chanson aussi. C'est comme à Paris, mais à Séris. Alors, on a la chance sur Séris d'avoir les services d'un programmateur culturel, en la personne de Thierry Parent, que maintenant, depuis 10 ans, tout le monde connaît sur Séris à la ferme des communes, qui est chargé, en accord donc avec le cahier des charges fixé par Monsieur le maire et l'élu à la culture, de choisir une programmation de 10-12 spectacles par an en lien avec ce cahier des charges voulu par Monsieur le maire. Alors, 5e édition effectivement du festival Val de Rire, donc sur 3 jours, un spectacle le vendredi soir, 2 spectacles le samedi et 2 spectacles le dimanche. Cette année, le vendredi soir, vous avez Bérangère Krief, que tout le monde connaît. Le samedi à 17h, Julien Santini, qui nous vient du Jamel Comedy Club. Labajon à 21h. Il reste très très peu de place pour Labajon, si jamais surveillez bien la billetterie. Et le dimanche, donc le 17 mai, à 17h, Lola Dubigny, que l'on connaît notamment, était dans Masque Singer récemment, c'était La Girafe, et dans Tom et Lola, la série télévisée, entre autres.
0: Julien Santini, Lola Dubigny, Bérangère Krief, Labajon, même Olivier de Benoît. Cette semaine, le festival Val de Rire revient à la ferme des communes de Séris. Une nouvelle édition qui révèle également de futures perles de l'humour.

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1: Bonjour à tous, dans l'actualité musicale du jour, on parle de Vianney. Vianney dans sa cabane, le chanteur crée des nouvelles chansons. Reclus dans son studio fait main depuis plusieurs semaines, Vianney a partagé une vidéo sur ses réseaux sociaux. On découvre l'artiste en session d'enregistrement afin de préparer des diverses compositions. L'artiste est bel et bien de retour. Après des mois de travaux, Vianney a enfin pu prendre possession de sa fameuse cabane transformée en studio d'enregistrement pour reprendre le chemin de sa carrière musicale, un cocon créatif dans lequel il semble déjà très inspiré. Le chanteur a d'ailleurs partagé une vidéo sur ses réseaux sociaux dévoilant les images de ses premières sessions. Ainsi, on y découvre l'interprète de Pala plongé dans la création de ses prochaines compositions, tantôt au piano, tantôt à la batterie ou encore au micro. Si aucun extrait inédit n'a été dévoilé, les fans ont immédiatement réagi dans les commentaires. D'autres, au contraire, préfèrent savourer ce retour en studio et se montre déjà impatient de découvrir la suite. Après une période plutôt discrète, Vianney semble enfin prêt à reprendre pleinement sa carrière. Reste désormais à savoir quand ses nouveaux titres verront officiellement le jour. On se retrouve très vite avec d'autres actualités musicales.

0: On met il est grand temps de faire tout ce qu'il nous plaît. À l'échelle nationale, le mois est entièrement consacré à la pratique du vélo. En Marne-et-Gondoire, les cyclistes peuvent désormais se la couler douce sur les pistes cyclables du territoire. Maud Richy de Marne-et-Gondoire Tourisme.
1: Deuxième participation au challenge d'activité pour le territoire de Marne-et-Gondoire avec différentes communes qui sont mobilisées, notamment avec Bussy-Saint-Georges qui également crée un challenge d'activité pour la commune ainsi qu'un événement le mercredi 27 mai, le village de mai à vélo, des animations, des parcours à vélo, des tests de vélo pour petits et grands à destination du grand public. Mais à vélo, c'est un mois pour pratiquer, découvrir, encourager la pratique du vélo sous toutes ses formes, qu'on soit petit ou grand. C'est vraiment l'idée, c'est d'encourager la pratique du vélo sur tout le territoire. Une balade à vélo a été organisée à Montévrain en partenariat avec le magasin Bobby Clou en mode after work, en soirée, pour pouvoir pratiquer du vélo en toute convivialité avec un apéro partagé. Donc on allie découverte du territoire mais également moment convivial ainsi qu'également Lagny-sur-Marne qui a fait un rando rallye vélo à destination du jeune public et des écoles primaires et maternelles pour pouvoir sensibiliser le jeune public sur la pratique du vélo.
0: Jusqu'à la fin du mois de mai, un grand challenge d'activité est proposé en Île-de-France. Il suffit de pédaler sur les nombreux kilomètres de pistes cyclables pour supporter Marne-et-Gondoire. Une manifestation qui devrait nous permettre de redécouvrir les plus beaux paysages du territoire.

Bonjour, le ministre de la Justice Gérald Darmanin est à Alger aujourd'hui où il est reçu par son homologue Lubfi Boudjema. Objectif, rétablir les relations judiciaires entre la France et l'Algérie avec pour priorité la lutte contre la DZ Mafia, le règlement du dossier des biens mal acquis et évoquer la situation de Christophe Glaize. Les ministres des Finances du G7 se réunissent dès ce lundi pour 2 jours à Paris. Ils vont tenter de rapprocher leurs positions pour évaluer les répercussions du conflit au Moyen-Orient et y répondre ou encore s'affranchir de la dépendance aux minerais critiques chinois. Priorité des priorités, donc les conséquences économiques du blocage par l'Iran du détroit d'Hormuz, axe maritime par lequel transite 20% du pétrole brut mondial, mais également essentiel au transport d'engrais. Après Pierre et Vacances et Bellambra, le même hacker a frappé une 3e fois. En effet, Gîtes de France a confirmé avoir été attaqué, un vol de données qui pourrait concerner plus de 389 000 clients. Le pirate informatique aurait déclaré vouloir entre autres montrer à quel point la France est une passoire en matière de cybersécurité. À la suite des récentes plaintes déposées contre Patrick Bruel, le parquet de Nanterre a pris la décision de rouvrir une enquête visant le chanteur pour agression sexuelle après le classement sans suite d'une plainte en 2022, une plainte pour des faits datés de 2015. La Russie a attaqué l'Ukraine cette nuit avec 524 drones et 22 missiles balistiques ou de croisière, a annoncé le président ukrainien Volodymyr Zelensky sur les réseaux sociaux. Des dizaines de personnes ont été blessées à travers le pays, dont des enfants, a-t-il ajouté. C'est la fin de ce flash, une très bonne journée à notre écoute.

0: plus de 30 ans de bons et loyaux services, Daniel Chevallier a choisi de passer la main à Julien Quinterne. Lors du premier tour des élections municipales, les habitants de Villeneuve-le-Comte ont voté pour la continuité en plaçant la liste de Julien Quinterne en tête des suffrages avec 78,33%.
1: Tout s'est extrêmement bien passé, effectivement. Donc Daniel Chevallier avait annoncé un an avant les élections municipales son souhait de ne pas se représenter après 30 ans de mandat, ce qui est extrêmement beau. Daniel Chevallier avait été élu en 1996 et son souhait était effectivement de passer la main, et un an et demi avant, Monsieur Chevallier m'avait dit son souhait de vouloir arrêter, de me proposer de reprendre la continuité de son action. Donc bien évidemment c'est un choix qui est assez lourd de conséquences et qui a mis un certain temps à mûrir, et effectivement, réflexion faite, en 2025, lors de la cérémonie des vœux, Daniel Chevallier a annoncé son souhait publiquement de ne pas se représenter et que j'étais candidat pour en tout cas la continuité, ce qui nous a permis pendant un an de préparer la transition et de nous préparer, je dirais, la campagne avec une équipe 50% renouvelée, donc de nouvelles compétences, et 50% d'élus sortants qui maîtrisent, les dossiers et actualités qui sont en cours. On part pas candidat sans envie. Donc bien évidemment, il y a une envie, une motivation qui était présente. Aussi, au-delà de la continuité, peut-être un nouveau regard, parce que j'ai 39 ans et qu'il y a aussi Daniel Chevallier, quand il a été élu, je crois, de mémoire, il devait avoir 33 ou 34 ans. Donc déjà à l'époque, Daniel Chevallier avait été élu maire avec son regard de jeune, et là c'est vraiment, une reproduction de ce qui s'était passé 30 ans auparavant, d'avoir un renouvellement mais dans la continuité.
0: Lors du conseil municipal d'installation, Julien Quinterne a officiellement été élu maire de Villeneuve-le-Comte. Les habitants avaient placé sa liste en tête des suffrages avec 78,33%.

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1: Bonjour à tous, dans l'actualité cinéma du jour, on parle de la sortie du film L'objet du délit dans les salles de cinéma dès le 27 mai prochain, avec notamment Agnès Jaoui et Daniel Auteuil. Dans les coulisses d'une ambitieuse production de l'opéra Les Noces de Figaro, les tensions montent lorsqu'une accusation d'agression sexuelle éclate, mettant en péril la production et forçant chacun à prendre position. Les conflits d'opinion et de génération se font chaque jour, et comme toujours donc chez Agnès Jaoui, le rire n'est jamais loin du drame. L'objet du délit, comédie dramatique signée Agnès Jaoui avec Daniel Auteuil et donc Agnès Jaoui dans les salles de cinéma, ça se passera dès le 27 mai prochain. On se retrouve très vite avec d'autres films à découvrir.

0: La semaine dernière, les membres du bureau du CIETREM se sont réunis à Saint-Thibault-des-Vignes pour élire leur nouveau président. À l'unanimité, les élus ont choisi Benoît Bresse pour succéder à Christian Robache. Une candidature placée sous le signe de l'Union des territoires pour l'adjoint au maire de Chelles.
1: Effectivement, dans le cadre du renouvellement des élections, il y avait cette possibilité, ce souhait aussi de l'agglomération Paris-Vallée de la Marne de pouvoir récupérer la présidence de ce syndicat, mais néanmoins qu'il y ait toujours une gouvernance partagée, équilibrée, avec Marnay Gondoire, avec le PT9. Donc voilà, par rapport à mon parcours, mon profil, la charge est à moi et a été à moi de regrouper un petit peu tout le monde, rassembler ce qui était part, pour travailler sur les sujets, bien sûr, des déchets, de la valorisation, de la réduction, mais aussi sur les biodéchets, sur tout ce qui est gestion des déchets verts, gestion des déchetteries, mais des déchets des services techniques, le sujet de cette sixième déchetterie, voilà. Il y a aussi des grands chantiers, comme j'ai pu l'évoquer ce soir, sur 26 ans, avec 240 millions d'euros de travaux, enfin voilà, des choses qui sont folles, mais aussi, surtout, la sensibilisation, la pédagogie auprès des plus jeunes, qui seront prescripteurs auprès des parents, pour tout ce qui est la sensibilisation au tri. Donc, voilà, je suis très heureux d'avoir pu être élu, certes, mais que le bureau ait pu être élu de façon unanime, chaque vice-président, et que ce soit représentatif, une fois de plus, je le dis. Et aussi, je vois qu'il y a des gens dans le comité qui vont être, sans être au bureau, qui vont être moteurs, qui sont motivés, anciens comme jeunes, donc c'est plutôt une bonne chose.
0: Élu à l'unanimité des voix, Benoît Bresse succède à Christian Robache à la tête du CIETREM. Le nouveau président a présenté une candidature d'Union des territoires. Il sera entouré par 14 vice-présidents.

Bonjour, football Ligue 1, dernière journée, 10 matchs se sont tenus en même temps hier soir pour déterminer le classement final du championnat de France. Parmi les principaux résultats, Lille décroche le dernier ticket pour la Ligue des Champions malgré sa défaite à domicile contre Auxerre 2-0. Lyon devra passer par un barrage en août, les Lyonnais ont été punis par Lens 4-0. De son côté, Marseille termine 5e, les Phocéens ont réussi le match qu'il ne fallait pas rater en battant Rennes 3-1. Les Bretons terminent 6e devant Monaco qui a subi une remontade à Strasbourg 4-5. Auxerre réussit l'exploit de s'imposer à Lille 2-0 alors que Nice a piétiné contre Metz 0-0. Angers qui a ramené un point de Brest 1-1 et Le Havre tombeur de Lorient se sauve également. Rugby, pas de miracle pour les Françaises qui se sont inclinées 28-43 hier face aux invincibles anglaises qui réalisent un 8e grand chelem d'affiné dans le tournoi des 6 nations. Mais les Bleues ont quitté le terrain la tête haute après un match où elles ont rendu coup pour coup à leur adversaire. Un titre historique pour le handball français, Dijon a remporté hier la Ligue Européenne Féminine, le premier grand titre de son histoire à domicile et devant les tenantes du titre allemande de Thuringer, 29-25. L'exploit est immense pour les Dijonnaises qui prenaient part à un deuxième Final Four de rang dans la deuxième compétition européenne. Elles ont pris leur revanche sur leur bourreau de la saison passée qui les avait sortis en demi-finale. Tennis était un des derniers trous dans son palmarès. Jannik Sinner a décroché le titre au Masters 1000 de Rome hier en finale face à Casper Ruud, 6-4-6-4 en 1h44. Deux jours après quelques frayeurs face à Daniil Medvedev, il ne s'est pas laissé déborder par le Norvégien 25e mondial. Enfin, les pongistes de l'Alliance Nîmes-Montpellier se sont inclinés 3-2 hier en finale de la Ligue des champions de tennis de table face aux Allemands de Sarrebruck qui jouaient à domicile. Alexis Lebrun n'a rien pu faire lors du dernier match face au Suédois Truls Morgard, numéro 2 mondial. Il a été battu 3-7-1. C'est la fin de ce Flash Sport. Une très bonne journée à toutes et à tous.

0: Plaisant, Marne-et-Gondoire Tourisme nous propose des balades fluviales dépaysantes. Au départ de Lagny-sur-Marne, il est désormais possible de partir pour un voyage en parfaite symbiose avec la nature. Maud Richy est en charge du développement touristique fluvial en Marne-et-Gondoire.
1: Quelques nouveautés cette année avec le retour des balades de gourmandes. En nouveauté, la croisière Rhum et Fromage qui sera disponible en septembre pour découvrir les accords de trois rhums et de trois fromages pour justement titiller vos papilles. Trois bateaux. La saison des croisières débute le week-end du 16 et 17 mai avec le bateau le Vaporetto qui vient donc sur le week-end du 16 et 17 mai avec des croisières gustatives, des croisières choco sur la Marne, bière et fromage, ainsi que des croisières plus contemplatives avec les croisières faune et flore pour découvrir la faune, la flore, les paysages des bords de Marne bucoliques. Des croisières également yoga, zen, si vous avez envie de découvrir le yoga sur chaise. Des croisières à destination plutôt du jeune public sur des croisières comptées aussi pour le samedi matin.
0: Des visites comptées au bal. Balade gourmande, l'art fluvial en Marne-et-Gondoire s'annonce toujours aussi riche et dépaysant.
1: Ces croisières sont des grands moments de déconnexion, de connexion avec la nature. L'idée, c'est de s'évader le temps d'une croisière, le temps d'une heure et demie, deux heures. C'est vraiment des moments qui s'offrent à tous au départ de Lagny-sur-Marne, de l'embarcadère, qui permettent à chacun d'avoir un moment d'évasion, de découvrir les bords de Marne aussi sur l'eau, qu'on n'a pas forcément l'habitude de voir aussi ces points de vue-là de connexion avec la nature. Nous accueillons également le retour du Félix, ce bateau électro-solaire aux deux coques jaunes, qui sera de retour à Lagny-sur-Marne du 9 au 21 juin, avec nos traditionnelles croisières « Apporte ton apéro, apporte ton pique-nique, apporte ton goûter ». Et également, il sera présent lors de la fête de la Marne pour découvrir les balades fluviales.
0: Pour démarrer l'été en beauté et profiter des premiers rayons de soleil, Marne Gondoire Tourisme nous propose de découvrir leur croisière fluviale en famille ou entre amis. Un moment dépaysant qui nous emporte doucement en vacances.

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1: Bonjour à tous. Dans l'actualité musicale du jour, on parle de Vianney. Vianney dans sa cabane, le chanteur crée des nouvelles chansons. Reclus dans son studio fait main depuis plusieurs semaines, Vianney a partagé une vidéo sur ses réseaux sociaux. On découvre l'artiste en session d'enregistrement afin de préparer des diverses compositions. L'artiste est bel et bien de retour. Après des mois de travaux, Vianney a enfin pu prendre possession de sa fameuse cabane transformée en studio d'enregistrement pour reprendre le chemin de sa carrière musicale, un cocon créatif dans lequel il semble déjà très inspiré. Le chanteur a d'ailleurs partagé une vidéo sur ses réseaux sociaux dévoilant les images de ses premières sessions. Ainsi, on y découvre l'interprète de Pala plongé dans la création de ses prochaines compositions, tantôt au piano, tantôt à la batterie ou encore au micro. Si aucun extrait inédit n'a été dévoilé, les fans ont immédiatement réagi dans les commentaires. D'autres, au contraire, préfèrent savourer ce retour en studio et se montre déjà impatient de découvrir la suite. Après une période plutôt discrète, Vianney semble enfin prêt à reprendre pleinement sa carrière. Reste désormais à savoir quand ses nouveaux titres verront officiellement le jour. On se retrouve très vite avec d'autres actualités musicales.

0: Bérangère Krief, Julien Santini, Labajon, Olivier de Benoît ou même Lola Dubigny. Cette semaine, la 5e édition du festival Val de Rire revient à la ferme des communes. Une nouvelle édition qui mêle les jeunes talents à des artistes incontournables de la scène française. L'adjoint au maire en charge de la culture, Julien de Gliam.
1: C'est un choix qu'a fait Philippe Descouet, le maire de Séris, président de Val d'Europe Agglomération, il y a quelques années. C'est d'avoir les spectacles comme à Paris, mais à Séris et à des tarifs accessibles. Donc voilà, c'est une contrainte des fois d'aller sur Paris, de stationner, etc. Et là, on veut des

0: tête d'affiche sur Ceris, une programmation majoritairement de spectacles d'humour, One Man Show, mais aussi du théâtre. On a fait des spectacles musicaux, de la chanson aussi. C'est comme à Paris, mais à Ceris. Alors, on a la chance sur Ceris d'avoir les services d'un programmateur culturel, en la personne de Thierry Parent, que maintenant, depuis 10 ans, tout le monde connaît sur Ceris à la ferme des communes, qui est chargé, en accord donc avec le cahier des charges fixé par monsieur le maire et l'élu à la culture, de choisir une programmation de 10, 12 spectacles par an, en lien avec ce cahier des charges voulu par monsieur le maire. Alors, 5e édition, effectivement, du festival Val de Rire, donc sur 3 jours, un spectacle le vendredi soir, 2 spectacles le samedi et 2 spectacles le dimanche. Cette année, le vendredi soir, vous avez Bérangère Krief, que tout le monde connaît. Le samedi à 17h, Julien Santini, qui nous vient du Jamel Comedy Club. La Bajon à 21h. Il reste très très peu de place pour La Bajon, si jamais surveillez bien la billetterie. Et le dimanche, donc le 17 mai, à 17h, Lola Dubini, que l'on connaît notamment, était dans Mask Singer récemment, c'était La Girafe, et dans Tom et Lola, la série télévisée, entre autres.
1: Julien Santini, Lola Dubini, Bérangère Krief, La Bajon, même Olivier Debenoît. Cette semaine, le festival Val de Rire revient à la ferme des communes de Ceris. Une nouvelle édition qui révèle également de futures perles de l'humour.

Bonsoir, le garde des Sceaux Gérald Darmanin est à Alger pour une visite de 24 heures afin de renouer un dialogue au point mort depuis l'été 2024. Le ministre de la Justice doit notamment évoquer le cas du journaliste français Christophe Glaise, condamné à 7 ans de prison en juin 2025. Total Energy annonce dans un communiqué qu'elle renouvelle son opération de blocage des prix du carburant pour le week-end de la Pentecôte. Du samedi 23 au lundi 25 mai, durant ces 3 jours, l'essence coûtera 1,99€ le litre et le gazole 2,09€ sur l'ensemble du réseau hexagonal. 4 hommes ont été placés en détention provisoire après l'enlèvement et l'agression d'un salarié d'épicerie de nuit à Antibes dans la nuit du 14 au 15 mars dernier. L'homme avait été contraint par 4 individus armés de monter dans une Renault Clio avant d'être emmené dans un chemin forestier à Bio où il avait été frappé et dépouillé. Les Nations Unies ont exigé aujourd'hui qu'Israël prenne toutes les mesures possibles pour empêcher des actes de génocide à Gaza. Elle dénonce des signes de nettoyage ethnique observés dans cette région ainsi qu'en Cisjordanie. Ce rapport, qui concerne la période allant du 7 octobre 2023, date de l'attaque du Hamas en Israël jusqu'en mai 2025, condamne aussi les violations graves commises par des groupes armés palestiniens. Le navire de croisière MV Ondus a accosté dans le port néerlandais de Rotterdam à la mi-journée. Les 27 membres d'équipage et le personnel médical toujours à bord du paquebot ont débarqué pour être placés en quarantaine avant que le bâtiment ne subisse une procédure de désinfection et de nettoyage. C'est la fin de ce flash, une bonne fin de journée à notre écoute.

0: En mai, il est grand temps de faire tout ce qu'il nous plaît. À l'échelle nationale, le mois est entièrement consacré à la pratique du vélo. En Marne et Gondoire, les cyclistes peuvent désormais se la couler douce sur les pistes cyclables du territoire. Maud Richy de Marne et Gondoire Tourisme.
1: Deuxième participation au challenge d'activité pour le territoire de Marne et Gondoire avec différentes communes qui sont mobilisées, notamment avec Bussy-Saint-Georges qui également crée un challenge d'activité pour la commune ainsi qu'un événement le mercredi 27 mai, le village de mai à vélo, des animations, des parcours à vélo, des tests de vélo pour petits et grands à destination du grand public. Mais à vélo, c'est un mois pour pratiquer, découvrir, encourager la pratique du vélo sous toutes ses formes, qu'on soit petit ou grand. C'est vraiment l'idée, c'est d'encourager la pratique du vélo sur tout le territoire. Une balade à vélo a été organisée à Montévrain en partenariat avec le magasin Bobby Clou en mode after work, en soirée, pour pouvoir pratiquer du vélo en toute convivialité avec un apéro partagé. Donc on allie découverte du territoire mais également moment convivial ainsi qu'également Lagny-sur-Marne qui a fait un rando rallye vélo à destination du jeune public et des écoles primaires et maternelles pour pouvoir sensibiliser le jeune public sur la pratique du vélo.
0: Jusqu'à la fin du mois de mai, un grand challenge d'activité est proposé en Île-de-France. Il suffit de pédaler sur les nombreux kilomètres de pistes cyclables pour supporter Marne et Gondoire. Une manifestation qui devrait nous permettre de redécouvrir les plus beaux paysages du territoire.

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1: Bonjour à tous. Aujourd'hui, gros plan sur Agathe de la Fontaine. Agathe de la Fontaine voit le jour le 27 mars 1972. Elle grandit auprès de ses deux sœurs. La jeune fille est très vite attirée par le monde du 7e art et débute sa carrière dans une série italienne, La Caverne de la Rose d'Or, en 1994, où elle interprète une princesse. La même année, l'apprentie actrice enchaîne plusieurs tournages. C'est ainsi qu'elle est remarquée par le réalisateur

Roger Vadim. Il lui confie un rôle dans la série La Nouvelle Tribu en 1996, puis dans un téléfilm Un coup de baguette magique en 1997. Par la suite, elle joue dans d'autres films, puis à la fin des années 90, elle se fait plus rare au cinéma et même à la télévision afin de se consacrer à sa famille. En 2007, elle fait son retour sur grand écran dans Le Scaphandre et le Papillon, adapté du livre éponyme de Jean-Dominique Bobby. Côté vie privée, Agathe de La Fontaine rencontre en 1999 le champion du monde 98 Emmanuel Petit. Le couple se marie le 3 juillet 2000. Ensemble, le couple accueille une fille prénommée Zoé qui naît le 23 mars 2002. Malheureusement, après plusieurs années d'amour, Emmanuel Petit et Agathe de La Fontaine se séparent. On se retrouve très vite avec d'autres infos.

0: Après plus de 30 ans de bons et loyaux services, Daniel Chevallier a choisi de passer la main à Julien Quinterne. Lors du premier tour des élections municipales, les habitants de Villeneuve-le-Comte ont voté pour la continuité en plaçant la liste de Julien Quinterne en tête des suffrages avec 78,33%.
1: Tout s'est extrêmement bien passé, effectivement. Donc Daniel Chevallier avait annoncé un an avant les élections municipales son souhait de ne pas se représenter après 30 ans de mandat, ce qui est extrêmement beau. Daniel Chevallier avait été élu en 1996 et son souhaite effectivement de passer la main, et un an et demi avant, Monsieur Chevallier m'avait dit son souhait de vouloir arrêter, de me proposer de reprendre la continuité de son action. Donc bien évidemment c'est un choix qui est assez lourd de conséquences et qui a mis un certain temps à mûrir, et effectivement, réflexion faite, en 2025, lors de la cérémonie des vœux, Daniel Chevallier a annoncé son souhait publiquement de ne pas se représenter et que j'étais candidat pour en tout cas la continuité, ce qui nous a permis pendant un an de préparer la transition et de nous préparer, je dirais, la campagne avec une équipe 50% renouvelée, donc de nouvelles compétences, et 50% d'élus sortants qui maîtrisent, je dirais, les dossiers et actualités qui sont en cours. On part pas candidat sans envie. Donc bien évidemment, il y a une envie, une motivation qui était présente. Aussi, au-delà de la continuité, peut-être un nouveau regard, parce que j'ai 39 ans, et qu'il y a aussi Daniel Chevallier, quand il a été élu,

0: je crois, de mémoire, il devait avoir 33 ou 34 ans. Donc déjà à l'époque, Daniel Chevalier avait été élu maire avec son regard de jeune. Et là, c'est vraiment, je dirais, une reproduction de ce qui s'était passé 30 ans auparavant, d'avoir un renouvellement, mais dans la continuité.
1: Lors du conseil municipal d'installation, Julien Quintin a officiellement été élu maire de Villeneuve-le-Comte. Les habitants avaient placé sa liste en tête des suffrages avec 78,33%.

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Bonjour, football de Ligue 1, dernière journée, 10 matchs se sont tenus en même temps hier soir pour déterminer le classement final du championnat de France. Parmi les principaux résultats, Lille décroche le dernier ticket pour la Ligue des Champions malgré sa défaite à domicile contre Auxerre 2-0. Lyon devra passer par un barrage en août, les Lyonnais ont été punis par Lens 4-0, de son côté Marseille termine 5e. Les Phocéens ont réussi le match qu'il ne fallait pas rater en battant Rennes 3-1, les Bretons terminent 6e devant Monaco qui a subi une remontada à Strasbourg 4-5. Auxerre réussit l'exploit de s'imposer à Lille 2-0 alors que Nice a piétiné contre Metz 0-0. Angers qui a ramené un point de Brest 1-1 et Le Havre tombeur de Lorient se sauve également. Rugby, pas de miracle pour les Françaises qui se sont inclinées 28-43 hier face aux invincibles anglaises qui réalisent un 8e grand chelem d'affilée dans le tournoi des 6 nations. Mais les Bleues ont quitté le terrain la tête haute après un match où elles ont rendu coup pour coup à leur adversaire. Un titre historique pour le handball français, Dijon a remporté hier la Ligue Européenne Féminine, le premier grand titre de son histoire à domicile et devant les tenantes du titre allemande de Thuringer, 29-25. L'exploit est immense pour les Dijonnaises qui prenaient part à un deuxième Final Four de rang dans la deuxième compétition européenne. Elles ont pris leur revanche sur leur bourreau de la saison passée qui les avait sortis en demi-finale. Tennis était un des derniers trous dans son palmarès. Jannik Sinner a décroché le titre au Masters 1000 de Rome hier en finale face à Casper Ruud, 6-4-6-4 en 1h44. Deux jours après quelques frayeurs face à Daniil Medvedev, il ne s'est pas laissé déborder par le Norvégien 25e mondial. Enfin, les pongistes de l'Alliance Nîmes-Montpellier se sont inclinés 3-2 hier en finale de la Ligue des champions de tennis de table face aux Allemands de Sarrebruck qui jouaient à domicile. Alexis Lebrun n'a rien pu faire lors du dernier match face au Suédois Truls Morgard, numéro 2 mondial. Il a été battu 3-7-1. C'est la fin de ce Flash Sport. Une très bonne journée à toutes et à tous.

0: Équipement disparu, projet fictif, facture impayée et dette colossale. Depuis son élection à la tête de Jouarre, Gabriel Dagorne découvre tous les dossiers. La semaine dernière, le maire a réuni les Jautranciens lors d'une réunion publique placée sous le signe de la transparence.
1: On s'était engagé à être transparent envers les habitants. En arrivant à la municipalité, on a découvert une situation qui est inédite pour une commune comme la nôtre. Nous avons, lors du dernier conseil municipal, eu plus de 200 personnes qui sont venues en présence des agents de la DGFiP qui ont eu eux-mêmes, de leurs propres mots, la possibilité d'expliquer aux habitants qu'on était dans une situation vraiment compliquée. Aujourd'hui, j'ai voulu tenir une réunion publique au-delà des réunions institutionnelles où le public ne pouvait pas parler, afin d'avoir un moment d'échange avec les habitants et pouvoir répondre à des questions qui se posaient toujours, mais surtout, après un mois d'informations, de mauvaises nouvelles, pouvoir passer à une autre étape, appeler à la résilience et à faire en sorte que les habitants se serrent les coudes et que nous trouvions dans ce moment un peu difficile des solutions pour aller de l'avant. On est un village dans lequel de nombreuses ressources existent. Aujourd'hui, des gens se portent volontaires pour faire des travaux et nettoyer ne serait-ce que le stade de Courcelles, de pouvoir s'occuper un peu plus de quelques fossés. On a des possibilités de mettre en œuvre des conventions de bénévolat et les habitants sont prêts à venir nous accompagner pour faire en sorte que notre village continue à briller. Au même titre, un comité des fêtes est en train de se créer. Près de 40 bénévoles sont déjà prêts à se mobiliser. Maintenant, il faut qu'ils se mettent en place, qu'ils définissent un calendrier. Évidemment, il le fera au début avec pas un sou, puisque comme on a pu l'expliquer, ça va être très difficile de pouvoir proposer des subventions auprès de nos associations. Mais l'énergie et le cœur est là et je ne doute pas que les Jautranciennes et les Jautranciens vont se lever pour sauver notre village.
0: À l'heure actuelle, il y aurait plus de 940 000 euros de dettes. Une douche froide pour le nouveau maire de Jouarre qui continue de recevoir des mises en demeure venant d'entreprises ou de commerçants locaux. Gabriel Dagorne peut compter sur le soutien de la communauté d'agglomération et son président, Hugo Pezzetta.
2: C'était important que je sois là à Jouarre aujourd'hui pour soutenir la municipalité de Jouarre. D'abord parce qu'elle me l'a demandé, d'abord parce qu'elle m'a interpellé dès la prise de fonction et qu'ils m'ont expliqué la situation inédite dans laquelle ils étaient. Et je voulais aussi répondre aux habitants qui me sollicitent depuis un certain temps sur le sujet et préciser que non, la situation de Jouarre n'est absolument pas normale. Non, ça n'est pas vrai que c'est une situation qu'on trouve dans toutes les communes. Évidemment que dans les communes, on peut avoir des soucis. Je ne dirais pas que la situation est facile, mais la situation de Jouarre est absolument exceptionnelle et on ne la retrouve nulle part ailleurs sur le territoire de la communauté d'agglomération. On peut aider toutes les communes de ce territoire. Alors Jouarre est dans une situation extrêmement particulière et il était de mon devoir en tant que président de l'agglomération de répondre présent ce soir et de représenter l'ensemble de mes collègues maires qui sont évidemment très touchés par cette situation et solidaires de la situation de Jouarre.
0: Lors du dernier conseil municipal, des membres de la DGFiP se sont déplacés à Jouarre pour informer les Jautranciens. La Chambre régionale des comptes est désormais entièrement penchée sur la situation financière de la commune. La nouvelle municipalité ne souhaite pas être mise sous tutelle.
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1: Bonjour à tous. Dans l'actualité people du jour, on parle de Tom Brady, encore une bombe à son bras. L'année dernière, en 2025, sa Gisèle Dex a eu un troisième enfant et épousé Joaquim Valente. Autant dire que le champion du football américain devait se sentir un peu en loose day. Heureusement, en ce début d'année 2026, l'athlète âgé de 48 ans sait comment se consoler. Parti en vacances à Saint-Barth, il a ainsi allègrement fricoté avec la jeune et belle Alix Earl, une influenceuse âgée de 25 ans. Entre elle et Tom, ça a tout de suite accroché, a expliqué une source proche donc du couple. D'autant que quelques jours plus tôt, la blonde informait ses 8 millions de followers sur TikTok de sa rupture avec une autre star de la NFL, Braxton Berrios, de l'art de jouer sur son propre terrain. On se retrouve très vite avec d'autres actualités people.
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